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3: 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Le Carrefour Jeunesse Emploi de Frontenac à Thetford Mines se voit accorder la somme de 233 000 $ dans le cadre du programme d'aide financière aux infrastructures jeunesse du gouvernement du Québec. Le projet soumis par le Carrefour vise à étendre l'offre de services de l'organisme dans de nouveaux locaux en y aménageant un café communautaire. Le café servira également de milieu d'apprentissage pour des cohortes de jeunes éloignés du marché du travail. La fonderie CIF Metal de Thetford Mines peine à recruter les employés dont elle a besoin. Le PDG de l'entreprise, Claude Blanchet, songe même à déplacer une partie de ses activités ailleurs au pays, voire aux États-Unis. CIF affirme devoir composer avec un bassin limité de travailleurs spécialisés et une population active vieillissante. CIF met notamment en cause les règles entourant l'embauche de travailleurs internationaux qualifiés et les inscriptions en baisse dans les centres de formation du Québec. Près de 40 postes sont à pourvoir dans cette fonderie. Finalement, côté météo, à Thetford Mines, c'est dégagé et le minimum est de 0 degré avec risque de gel. Demain, ce sera ensoleillé et le maximum sera de 18 degrés. Merci d'être branché.
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0: en ce 21 mai. Danaë Thériault qui est avec vous comme à l'habitude jusqu'à minuit. Et demain, on commence la dernière journée avant la fin de semaine avec nul autre que Olivier Bombardier parce que c'est congé pour Jason. Donc, c'est Olivier qui va vous accompagner dès 6h dans On part ça de même. Et il va être avec vous pour la chronique IGA Saint-Pierre et Fils avec Mathieu Hébert. C'est à ne pas manquer dès 6h ici au Viva 105.5.
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1: Grosse fin de semaine qui nous attend côté activité, dont à 18h ce dimanche au stade Desjardins de Thetford, l'Unicanvap Baseball qui reçoit la visite des Expos de Sherbrooke. Donc ça, c'est à ne pas manquer pour tous les fans de baseball. Sinon, plein d'autres activités. J'aurai le temps de vous en parler soit ce soir ou soit dans les prochains jours. Mais vraiment, vous allez avoir en masse le choix. Grosse fin de semaine qui vous attend. En ce jeudi 21 mai, merci d'être à l'écoute. Mon nom est Danaë Thériault. Je suis avec vous jusqu'à minuit.

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5: 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Le Carrefour Jeunesse Emploi de Frontenac à Thetford Mines se voit accorder la somme de 233 000 $ dans le cadre du programme d'aide financière aux infrastructures jeunesse du gouvernement du Québec. Le projet soumis par le Carrefour vise à étendre l'offre de services de l'organisme dans de nouveaux locaux en y aménageant un café communautaire. Le café servira également de milieu d'apprentissage pour des cohortes de jeunes éloignés du marché du travail. La fonderie CIF Metal de Thetford Mines peine à recruter les employés dont elle a besoin. Le PDG de l'entreprise, Claude Blanchet, songe même à déplacer une partie de ses activités ailleurs au pays, voire aux États-Unis. CIF affirme devoir composer avec un bassin limité de travailleurs spécialisés et une population active vieillissante. CIF met notamment en cause les règles entourant l'embauche de travailleurs internationaux qualifiés et les inscriptions en baisse dans les centres de formation du Québec. Près de 40 postes sont à pourvoir dans cette fonderie. Finalement, côté météo, à Thetford Mines, c'est dégagé et le minimum est de 0 degré avec risque de gel. Demain, ce sera ensoleillé et le maximum sera de 18 degrés. Merci d'être branché.
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3: 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Le Carrefour Jeunesse Emploi de Frontenac à Thetford Mines se voit accorder la somme de 233 000 $ dans le cadre du programme d'aide financière aux infrastructures jeunesse du gouvernement du Québec. Le projet soumis par le Carrefour vise à étendre l'offre de services de l'organisme dans de nouveaux locaux en y aménageant un café communautaire. Le café servira également de milieu d'apprentissage pour des cohortes de jeunes éloignés du marché du travail. La fonderie CIF Metal de Thetford Mines peine à recruter les employés dont elle a besoin. Le PDG de l'entreprise, Claude Blanchet, songe même à déplacer une partie de ses activités ailleurs au pays, voire aux États-Unis. CIF affirme devoir composer avec un bassin limité de travailleurs spécialisés et une population active vieillissante. CIF met notamment en cause les règles entourant l'embauche de travailleurs internationaux qualifiés et les inscriptions en baisse dans les centres de formation du Québec. Près de 40 postes sont à pourvoir dans cette fonderie. Finalement, côté météo, à Thetford Mines, c'est dégagé et le minimum est de 0 degré avec risque de gel. Demain, ce sera ensoleillé et le maximum sera de 18 degrés. Merci d'être branché.
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Un bon jeudi soir en ce 21 mai. Danaë Thériault qui est avec vous comme à l'habitude jusqu'à minuit. Et demain, on commence la dernière journée avant la fin de semaine avec nul autre que Olivier Bombardier parce que c'est congé pour Jason. Donc, c'est Olivier qui va vous accompagner dès 6 heures dans On part ça de même. Et il va être avec vous pour la chronique.

Grosse fin de semaine qui nous attend côté activité, dont à 18h ce dimanche au stade Desjardins de Thetford, l'Unicanva Baseball qui reçoit la visite des Expos de Sherbrooke. Donc ça, c'est à ne pas manquer pour tous les fans de baseball. Sinon, plein d'autres activités. J'aurai le temps de vous en parler soit ce soir ou soit dans les prochains jours. Mais vraiment, vous allez avoir en masse le choix. Grosse fin de semaine qui vous attend. En ce jeudi 21 mai, merci d'être

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2: 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Le Carrefour Jeunesse Emploi de Frontenac à Thetford Mines se voit accorder la somme de 233 000 $ dans le cadre du programme d'aide financière aux infrastructures jeunesse du gouvernement du Québec. Le projet soumis par le Carrefour vise à étendre l'offre de services de l'organisme dans de nouveaux locaux en y aménageant un café communautaire. Le café servira également de milieu d'apprentissage pour des cohortes de jeunes éloignés du marché du travail. La fonderie CIF Metal de Thetford Mines peine à recruter les employés dont elle a besoin. Le PDG de l'entreprise, Claude Blanchet, songe même à déplacer une partie de ses activités ailleurs au pays, voire aux États-Unis. CIF affirme devoir composer avec un bassin limité de travailleurs spécialisés et une population active vieillissante. CIF met notamment en cause les règles entourant l'embauche de travailleurs internationaux qualifiés et les inscriptions en baisse dans les centres de formation du Québec. Près de 40 postes sont à pourvoir dans cette fonderie. Finalement, côté météo, à Thetford Mines, c'est dégagé et le minimum est de 0 degré avec risque de gel. Demain, ce sera ensoleillé et le maximum sera de 18 degrés. Merci d'être branché.

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Ben oui, on passe ça de même avec un magnifique pointage d'hier, le Canadien de Montréal qui l'a remporté contre les Hurricanes 6-2. C'est maintenant le Canadien de Montréal qui mène les séries 1-0. Ali Bombardier qui est en remplacement de Jason aujourd'hui. Salut tout le monde, enchanté, première des choses. Hein, quand on rencontre une nouvelle personne, on fait les petites salutations. Bon, là, on va pas se pencher comme si vous étiez la reine Elisabeth. Là, c'est comme si on était en chum, hein? On se prépare pour aller travailler. On est peut-être déjà dans le véhicule. On se dit, ah, hey, c'est la dernière journée. On va peut-être en profiter avec nos collègues. Est-ce qu'on va les revoir en fin de semaine? Moi, c'est comme un non catégorique, ça, par exemple. Quand tu vas faire des trucs avec tes collègues de travail, moi, c'est du lundi au vendredi. Le samedi puis dimanche, je garde ça pour soit mon chum, soit ma belle famille ou soit ma famille. Fait qu'encore une fois, je vais vous accompagner au cours de la journée. Dans les prochaines minutes, j'ai une question qui risque de diviser pas mal de monde partout au Québec. Je donne tous les détails dans les prochaines minutes. Sinon, on est on commence en musique en force même avec Jeff Posé. C'est Ballon Sonde à Viva. Bon matin tout le monde, puis surtout, bon vendredi.

Excellent matin à tous. Petit tour rapide de ce qui retient l'attention sur Montedford. D'abord, il y a la Sûreté du Québec qui lance un projet de sécurité routière. Je trouve ça super intéressant. Près de 3000 housses réfléchissantes qui seront remises à des élèves du primaire pour les rendre plus visibles près des routes. On voit des fois les pancartes, là, cet enfant peut être le vôtre. C'est pour renforcer cette sécurité-là. C'est une idée qui est simple, oui, mais quand ça touche la sécurité des enfants, surtout vos enfants, mais on prend pas de chance. C'est à lire dans montedford.com. Dans un autre registre, on a aussi célébré notre patrimoine régional. Il y a plusieurs projets et personnes qui ont été honorées dans la MRC des Appalaches pour leur contribution à notre histoire et notre culture locale. C'est important, hein? Tout ce qui est local. Entre autres, le projet Verte Irlande, Minéraux et Jean-Luc Boutin qui ont été soulignés. C'est toujours le fun, hein, de voir des gens d'ici faire rayonner notre coin. L'important, d'acheter local et de célébrer local. Côté fêtes d'hiver, maintenant, il y a la SQ qui a aussi eu quelques jours occupés avec des interventions liées à la conduite avec faculté affaiblie et des cas de grands excès de vitesse, là. Et je sais, ça fait plusieurs fois peut-être qu'on vous le dit, puis je suis pas le seul là, qui suis-je pour vous le dire, mais quand même, petit rappel amical, tu sais, oui, l'été approche. On a préparé nos vacances, on s'en va avec notre véhicule, les routes, ils vont être plus occupées. Puis ben tu sais moi je trouve que c'est important de se dire dans la tête, on préfère toujours arriver un peu plus tard que jamais. Donc c'est important puis en plus là des contraventions, c'est assez salé. Puis soyez prudents là durant les vacances. Thermopompe, un truc que j'ai vu aussi passer, il y a Québec qui va bénéficier son aide financière pour encourager davantage de propriétaires à faire le saut vers une thermopompe. Donc c'est une bonne nouvelle hein pour ceux qui aiment économiser, ce qui paraît ça aide à économiser là. Moi c'est pas moi qui paye les factures chez nous, c'est mon conjoint. Mais à ce moment-là, ça aide à économiser. Fait qu'il y aurait une aide financière là pour les thermopompes si vous voulez vous en procurer une, parce que on sait surtout que Hydro-Québec nous rappelle à chaque mois qu'on existe. Et en terminant, nouvelle techno si je peux dire qui attire également l'attention, c'est un nouveau test d'haleine qui permet de détecter rapidement une consommation récente de cannabis qui est maintenant disponible au Québec. Ce qu'on veut dire là-dedans, c'est que si, admettons, vous avez consommé du cannabis et que vous faites arrêter, on peut voir que vous avez consommé de la drogue, là, veut, veut pas. Puis même à ça, c'est important de le dire, après, que ça soit alcool, drogue, on ne prend pas son véhicule par la suite, mais je trouve ça quand même ingénieux. Tu sais, la technologie évolue très vite quand même. On est de retour en musique avec Vincent Vallière. La vie, là, c'est viva, oui, mais viva la musique avec Sarah.

J'ai vu passer un sondage vraiment intéressant aujourd'hui. La question est super simple, mais plus tu y penses, plus elle devient compliquée. Je vous explique. Est-ce qu'on priorise l'amour ou l'accès à la priorité? Parce qu'on le sait, acheter une maison ou un condo, c'est devenu un défi pour plusieurs personnes. Là. Hey, ça coûte vraiment cher. D'ailleurs, des sondages récents montrent qu'une bonne partie des Québécois québécoises ressent une forte pression face à l'achat d'une propriété. Et plusieurs se demandent constamment s'ils pourraient. Ben même moi-même, je me demande si je pourrais un jour me permettent de m'acheter soit une maison ou un condo. J'ai 27 ans, je suis avec mon conjoint dans mon appartement, puis à chaque année, là, Noël, même l'été, quand je revois ma famille, on me dit tout le temps, « Hey, Oli, c'est quand l'achat d'une prochaine maison? » Mais quand je vais avoir de l'argent, parce que veux pas, c'est rendu dispendieux, là. Puis là, ça amène une réflexion quand même fascinante. Avant, on imaginait souvent l'ordre classique, hein? On rencontre quelqu'un, on bâtit une vie, on achète une maison. Aujourd'hui, certains veulent d'abord une stabilité financière, puis l'amour viendra par la suite. Puis ça a été de mon cas. Moi, je voulais avoir une stabilité financière avant d'avoir l'amour. Finalement, c'est pas ça qui est arrivé. L'amour est arrivé et par la suite, stabilité financière. Et pour être honnête, la version 2026 là, du romantisme, ça a changé un peu. Avant, veux-tu vieillir avec moi? Aujourd'hui, ça ressemble presque à veux-tu partager une hypothèque avec moi? C'est vraiment, on est vraiment rendu là. Mais je suis quand même curieux. Qu'est-ce qui se passe là en premier chez vous? Là? Est-ce qu'on pense au cœur ou aux clés de maison? Je veux vous entendre. Textez-moi au 418-335-7533. Je vous lis dans les prochaines minutes. Également, dans les prochaines minutes, je vais vous parler d'une habitude de vacances qui change tranquillement là chez les Canadiens. Il y a quelques années, c'était presque automatique. Aujourd'hui, il y a plusieurs personnes qui regardent complètement ailleurs. Et je suis pas mal certain que vous avez une opinion là-dessus. Restez là. Mais pour tout de suite, c'est Sous la pluie de Vilain Pingouin, oui, à Vivant, la musique.

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0: Il y a quelque chose qui change tranquillement dans les habitudes des vacances des Canadiens. Pendant longtemps, partir aux États-Unis, c'était presque une tradition. Hein? Un petit road trip, magasinage, soleil, escapade rapide, c'était souvent un choix automatique. Mais les chiffres montrent que plusieurs Canadiens traversent moins la frontière pour aller aux États-Unis qu'avant. Et la baisse se poursuit depuis un bon moment. Puis là, pas besoin de vous dire pourquoi il y a moins de gens qui s'en vont aux États-Unis. D'après moi, on le sait tous. Mais je trouve ça fascinant parce qu'on dirait que même les vacances, on oublie les États-Unis, là, mais même les vacances ont changé. Aujourd'hui, il y a plusieurs qui vont regarder davantage vers le Québec, le Canada, l'Europe ou d'autres destinations soleil. Puis honnêtement, une fois qu'on commence à regarder des photos de plage ou d'hôtels dans le sud, là, hey, notre cerveau part immédiatement en vacances. C'est dangereux, là, pour vrai. Là. Tu sais, tu regardes ça 5 minutes avant le dîner, puis 45 minutes plus tard, tu compares des chambres avec vue sur la mer, comme si tu partais demain matin. C'est quand même fou, hein? Le panier, là, tu le remplis assez vite, merci. Mais je suis curieux. Vous autres, là, est-ce que vos vacances idéales aujourd'hui, c'est quoi? Est-ce que c'est les États-Unis? Est-ce que c'est le Sud? Est-ce que c'est le Québec? Ou complètement ailleurs? Est-ce qu'on s'en va directement sur un autre continent? Je veux vous entendre. 418-335-7533. Ali Bombardier qui vous accompagne ce matin. Jason qui est en vacances, qui sera de retour dès lundi la semaine prochaine. Lorsqu'on sera de retour, oh, c'est-tu Roxane Bruno? Hold me close, à Viva!
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2: Mesdames, Messieurs, bonjour, ici Boris Chassaigne. Le Carrefour Jeunesse Emploi de Frontenac à Thetford Mines se voit accorder la somme de 233 000 $ dans le cadre de l'appel à projet du programme d'aide financière aux infrastructures jeunesse du gouvernement du Québec. Le projet soumis par le Carrefour vise à étendre l'offre de services de l'organisme dans de nouveaux locaux en y aménageant un café communautaire. Ce café servira également de milieu d'apprentissage pour des cohortes de jeunes éloignés du marché du travail. 10 jeunes scientifiques québécois sont en route vers l'Expo Science Pan-Canadienne 2026. L'événement qui s'ouvre ce week-end au Edmonton Expo Center en Alberta doit accueillir plus de 350 jeunes de la 7e à la 12e année et les projets scientifiques les plus ambitieux du pays. Les jeunes de la délégation québécoise sont tous des lauréats et lauréates de la Super Expo Science Hydro-Québec qui s'est tenue en avril dernier à l'Université Laval. Le jeune Olivier Houle de la polyvalente de Black Lake et du Nombre pour présenter ses gants à percussion. La fonderie CIF Metal de Thetford Mines peine à recruter les employés dont elle a besoin. Le PDG de l'entreprise, Claude Blanchet, songe même à déplacer une partie de ses activités ailleurs au pays, voire aux États-Unis. CIF Metal met notamment en cause les règles entourant l'embauche de travailleurs internationaux qualifiés et les inscriptions en baisse dans les centres de formation du Québec. Près de 40 postes sont à pourvoir dans cette fonderie qui emploie 170 personnes. Et les joueurs de l'Unicanva de Thetford vont ce dimanche 24 mai disputer leur premier match de baseball local de la saison au Stade des Jardins. Les Rouges vont affronter les Expos de Sherbrooke de la Ligue de baseball majeure du Québec. C'était vos manchettes. 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
3: Côté météo, pour aujourd'hui, ben c'est un magnifique soleil tout au long de la journée qu'on va pouvoir contempler également, là, sauf si on est entre quatre murs, pas de fenêtre. Donc, un soleil tout au long de la journée, maximum de 17. Et pour ce soir et cette nuit, c'est quelques nuages, minimum de 4. En fin de semaine, samedi, on va pouvoir se gâter. C'est généralement ensoleillé. Les nuages vont arriver tard en après-midi, maximum de 21. Sinon, ça va être assez nuageux pour la nuit de samedi, minimum de 7. Puis là, il faudra sortir son parapluie dimanche parce que c'est de la pluie intermittente. Maximum 15.
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3: Dans les prochaines minutes, j'ai une histoire qui fait énormément réagir en ce moment et qui risque de toucher particulièrement les parents, mais pas seulement eux. Ça explique quelque chose qu'on voit partout dans les dépanneurs, dans les épiceries, dans les frigos, quelque chose qui est devenu extrêmement banal avec les années. Puis pourtant, aujourd'hui, une famille pose une question qui relance un gros débat. Est-ce qu'on encadre suffisamment certains produits auxquels les jeunes ont accès facilement? Ce qui est intéressant là-dedans, c'est que je pense qu'il y a deux équipes qui vont s'affronter là-dessus. Ceux qui disent « informons davantage les jeunes », puis ceux qui répondent « non, à un moment donné, faut mettre des limites plus claires ». Donc, je vous parle de ça dans les prochaines minutes. Puis, je vous avertis tout de suite, je suis pas mal certain qu'avant la fin du sujet, ben vous allez avoir une opinion très précise là-dessus. On en parle tout de suite après. Roxane Bruno avec « Hold Me Close ». À Viva!

suis tombé sur une histoire qui fait beaucoup parler dans un article de la presse. Il y a des parents qui demandent davantage d'encadrement pour les boissons énergisantes après avoir perdu leur fils de 15 ans à la suite d'une interaction entre une boisson énergisante et un médicament pour le TDAH parce qu'il avait pris les deux pas en même temps, mais dans une intervention là, quand même intervalle assez rapproché, si je peux dire. Et c'est selon leur témoignage qui a été rapporté par la presse. Et ça relance une question qui revient souvent. Est-ce qu'on devrait interdire les boissons énergisantes au moins de 16 ans? Puis honnêtement, ça rouvre plusieurs là, discussions parce qu'on a tous déjà vu un ado arriver, puis peut-être un des vôtres, là, avec une immense boisson énergisante dans les mains à 8 heures du matin. Puis avoir plus d'énergie, là, on dirait que c'est comme il n'y en a pas assez là, d'énergie. Là. Il pourrait passer la tondeuse là, 40 fois là, dans votre cours. Là. Et en même temps, il y a plusieurs parents qui se demandent où placer la ligne entre la liberté, l'information et la protection, parce que c'est ça qu'on veut chez nos enfants. Ce qui est intéressant, c'est que selon plusieurs experts en santé publique, les boissons énergisantes sont déjà déconseillées chez les jeunes en raison de leur teneur élevée en caféine. Mais là, la question devient encore plus grande. Est-ce qu'informer c'est suffisant ou est-ce qu'il faut aller vraiment, vraiment plus loin et l'interdire carrément? Je suis curieux, vous autres, est-ce qu'on devrait avoir des règles plus strictes pour les moins de 16 ans concernant les boissons énergisantes? 418-335-7533. J'attends vos appels. Sinon, on est de retour en musique avec Sia, One Plus One, Amir, à Viva.

De ce qui se fait jaser dans le monde du showbiz québécois ce matin. Puis aujourd'hui, on passe par l'émotion, l'amour et un mariage qui approche. On commence avec Christian Bégin qui a offert une entrevue très émotive récemment. Il a confié sentir qu'un grand chapitre de sa vie approche tranquillement de la fin au point d'avoir craqué pendant l'entrevue. Il y a une sortie qui a touché beaucoup de monde là, parce qu'on parle d'un artiste qu'on suit depuis longtemps au Québec. Puis c'est fou comment certaines personnes qu'on voit à la télé depuis des années donne l'impression de faire partie hein, de notre salon, comme Christian Bégin. Hein, je le connais depuis longtemps, mais je le connais lui, moi je le connais lui, il me connaît pas, mais ça a vraiment été une entrevue très très touchante. Puis il sent que le chapitre la manée ça approche de la fin. Mélissa Bédard, bonne nouvelle côté amour, elle a confirmé qu'elle était officiellement de nouveau en amour quelques mois après une séparation qui avait fait beaucoup réagir les Québécois québécoises. Elle a annoncé avoir retrouvé quelqu'un dans sa vie. Puis avouons-le, là, quand quelqu'un dit « je suis en amour », il y a automatiquement une petite équipe romantique qui se forme partout au Québec. On veut des potins, c'est qui le gars, c'est qui le gars? Mais l'important, c'est qu'elle est en amour. Et là, une nouvelle qui va faire plaisir aux romantiques. Stéphane Rousseau et Julie Perrault ont maintenant une date et un lieu pour leur mariage. Ils se diront oui le 13 juin prochain au Mont-Tremblant. Puis, détail intéressant, le célébrant ne sera pas n'importe qui. Hein? Ça commence à sentir le mariage dont tout le Québec va parler cet été. Non, mais si c'est pas beau, l'amour. Je sais pas si vous avez eu votre invitation, mais je l'ai toujours pas eu, moi, l'invitation pour aller voir le mariage de Stéphane Rousseau. Hein? Puis entre émotions, nouveau amour et cloche de mariage, on peut dire que ça bouge dans le showbiz. Viva la musique avec Rims. Goodbye.

0: Il y a un signe très officiel que l'été approche à Thetford, puis c'est pas la météo, c'est quand les gens commencent à parler fleurs. Il y en a beaucoup là qui ont sûrement commencé du jardinage, puis qu'on regarde notre terrain en se disant « Hey, cette année, là, je vais faire ça beau. » Puis là, deux semaines plus tard, ben il y a toujours une plante qui nous regarde en disant « Bon, tu me laissais mourir, bonne chance mon champion pour me remettre en forme. » En fin de semaine, là, ben demain, samedi, de 8h à 11h30, la journée horticole, est de retour aux ateliers municipaux. Puis c'est le genre d'activité qui est devenue une vraie tradition du printemps ici. Les premiers adultes vont recevoir une vivace. Les enfants pourront repartir avec un plant de tomates cerises ou des semences de fleurs sauvages. Il y aura aussi du compost, des arbres à planter, des activités et même des prix de participation. Puis je suis quand même curieux, êtes-vous de l'équipe Pouce Vert ou de l'équipe « Toutes mes plantes ont besoin d'une minute de silence » parce qu'on connaît tous quelqu'un là, qui fait pousser absolument tout, puis quelqu'un d'autre qui réussit à perdre un cactus. Habituellement, ça meurt jamais, un cactus. Là. Une chance que mon conjoint il est là parce que moi les plantes, ils seraient toutes mortes. J'ai pas le pouce vert. Ça a pas de bon sens à quel point j'ai pas le pouce vert. Moi, si c'était juste de moi, je mettrais juste des plantes en plastique chez nous. Mais là, je sens qu'il y a du monde qui ont détesté ce que je viens de dire. Fait que je veux pas, hein? Il faudrait juste me l'apprendre, s'il vous plaît. Dans les prochaines minutes, j'ai une question qui risque de vous faire sourire puis peut-être vous reconnaître un peu aussi. Hein. T'sais, j'ai l'impression qu'il se passe là, quelque chose d'assez drôle avec notre façon de vivre aujourd'hui. On organise tout, nos semaines, nos soirées, nos sorties, puis même notre temps libre commence parfois à avoir l'air d'un horaire de travail. On s'en jase dans les prochaines minutes à Viva.
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J'ai l'impression qu'on est devenu vraiment bon pour organiser nos vies, mais peut-être un peu moins bon pour décrocher. Parce que sérieusement, regardez une semaine normale. On travaille, on fait les commissions, on a des rendez-vous, on a des tâches, on a des messages, on a des horaires. Puis même les vacances, je trouve que des fois, ça se ressemble ça ressemble à une réunion de planification. Jour 1, on fait des activités. Jour 2, réservation. Jour 3, c'est le départ. On part à 8h12 précis. Pour vrai, je lis ça, là, puis je me dis ça, puis j'ai mal à la tête, là. On dirait qu'on a peur de perdre du temps, même pendant nos temps libres, là. Puis c'est drôle parce qu'avant, les vacances, là, avaient parfois une seule mission, c'est de rien faire. Aujourd'hui, il y a certaines personnes qui reviennent presque plus fatiguées qu'avant de partir. Moi, quand je prends 2 semaines de vacances, là, mettons, je m'en vais dans le sud pendant 1 semaine, ben l'autre semaine d'après, c'est pour relaxer de ce que j'ai vécu dans le sud. C'est quand même pas rien, là. Et je pense qu'on connaît tous quelqu'un qui a besoin d'un agenda pour gérer une journée de détente, là. C'est certainement... y en a, là. C'est fou, là. Puis honnêtement, tu sais, il y a un luxe moderne qui prend de la valeur, là. Une journée où personne te demande rien. Hey, ça, c'est le fun. T'as aucun horaire, aucun cadran. Puis tu peux juste dire, hey, aujourd'hui, là, ben on verra rendu là. Hein? Tu sais, dans le sud, là, pas besoin des fois de préparer ses activités. Hey, on verra rendu là. Je suis quand même curieux de savoir, êtes-vous du type vacances organisées à la minute près ou équipe improvisation totale comme moi-même? On est de retour en musique à Viva avec Stats. Dernière fois à Viva la musique.

0: Dans la prochaine heure, j'ai une nouvelle étude qui risque de faire réagir beaucoup de monde pour ce matin, surtout ceux qui sont présentement en train de déjeuner très lentement, ou ceux qui vivent selon une règle ben simple, qui est mon premier repas arrive quand mon café décide que je suis réveillé. Parce qu'il y a des chercheurs qui se sont intéressés à quelque chose qu'on fait tous à chaque jour, mais pas tous à la même heure. Et selon les résultats, il y aurait un moment précis où notre horaire pourrait jouer un rôle le plus important qu'on pense. Je vous donne tous les détails dans la prochaine heure. Restez là, à Viva!
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3: Bon vendredi, ici Louis-Philippe Arnoirel. Les Albertains votent en octobre pour décider s'il est temps d'organiser un référendum contraignant sur la séparation de leur province du Canada. La première ministre Danielle Smith a affirmé que cette consultation permettra d'écouter les préoccupations de la population tout en respectant la démocratie. Cette décision intervient dans un contexte marqué par deux pétitions concurrentes. L'une pro-Canada a recueilli plus de 400 000 signatures. L'autre, en faveur d'un vote de séparation, a été suspendue par un juge pour manque de consultation des Premières Nations. Mme Smith a indiqué qu'elle voterait pour que l'Alberta reste au sein du Canada, tout en poursuivant ses efforts pour renforcer les droits provinciaux. Un cycliste a perdu la vie après avoir été heurté par un autobus scolaire où se trouvaient plusieurs étudiants hier après-midi à Chelsea, dans la région de l'Outaouais. La collision est survenue vers 15h30 sur la route 105. La victime est un homme de 36 ans, originaire d'Ottawa. Il a été transporté à l'hôpital de Hull où son décès a malheureusement été constaté. Quant aux élèves, ils sont sains et saufs selon les autorités. Une enquête est en cours. Les diffuseurs en ligne devront investir 15% de leurs revenus annuels au Canada dans la création de contenus canadiens et autochtones, selon une décision du CRTC rendue hier. Cette mesure s'inscrit dans la modernisation de la loi sur la radiodiffusion, malgré des poursuites judiciaires contre l'exigence actuelle de 5%. Le CRTC réduit cependant les obligations des diffuseurs traditionnels qui consacreront désormais 25% de leurs revenus à ce contenu. Ces réformes visent aussi à rendre les œuvres canadiennes plus visibles sur les plateformes numériques. Et rapidement pour terminer, Environnement Canada prévoit une saison des ouragans plus calme que la moyenne en raison de l'effet El Niño, une première depuis 2015. Entre 8 et 14 tempêtes nommées sont anticipées, dont 1 à 3 ouragans majeurs. C'est ce qui complète vos actualités Arsenal Media. Passez une bonne journée sur nos ondes.
4: Pour aujourd'hui, côté météo, ça n'a pas changé. C'est toujours ensoleillé, maximum de 17. Pour ce soir et cette nuit, là, les nuages vont être là, minimum de 4. C'est assez frisquet hein, les matins. Sinon, si vous avez quelque chose à prévoir samedi durant la journée, écoutez, là, c'est généralement ensoleillé. Il va faire beau, il va faire chaud, 21 degrés. C'est un maximum de 21. Les nuages vont arriver tard en après-midi. Sinon, c'est nuageux pour le reste de la soirée, minimum de 7. Et dimanche, c'est de la pluie intermittente, maximum 15.

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1: Excellent matin tout le monde, bon vendredi, Oli Bombardier en remplacement de Jason aujourd'hui. Hey, on est vendredi déjà, puis là, il y a le week-end qui s'amorce. J'espère que vous êtes prêts là, j'espère vraiment, vraiment. Oui, il fait quand même frette là ce matin, là, habillez-vous chaudement. Mais sinon, on va être capable de vous réchauffer avec la bonne musique qu'on a ici à Viva. Sinon, dans cette heure-ci, il y a des chercheurs qui se sont intéressés à quelque chose qu'on fait à tous les jours, mais pas à la même heure. Et selon leurs résultats, il y aurait un moment précis où notre horaire pourrait jouer un rôle plus important qu'on pense. Je vous en parle dans les prochaines minutes, mais également dans l'heure, c'est la question extrême. Puis pour vrai, c'est la première fois que je vais poser une question extrême à vous, chers auditeurs, auditrices. Puis j'y pense encore depuis le début du show. Pour ceux qui sont religieusement à l'écoute, là, c'est très difficile, très difficile. J'ai vraiment hâte de vous donner la question aujourd'hui parce que j'ai encore aucune réponse. On commence avec Jennifer Page, c'est Crush à Viva.

Je suis tombé sur une étude espagnole assez fascinante. Il y a des chercheurs qui ont suivi environ 7000 adultes et ont observé quelque chose d'intéressant. Les gens qui prenaient leur premier repas plus tard, après 8h30, avaient tendance à présenter un IMC plus élevé. Bon, c'est quoi ça un IMC? C'est un indice de masse corporelle. Donc ça, c'est une grandeur qui permet d'estimer la corpulence d'une personne. Et à chaque heure de retard, là, donc si après 8h30, là, on s'en va à 9h, ben c'est associé à une légère augmentation. On augmentait son IMC. Mais là, attention, là, ça veut pas dire que si demain matin ou même tantôt, là, vous déjeunez à 8h31, il n'y a pas une alarme là, qui va sonner automatiquement pour vous dire hey, ton IMC devient plus élevé, là. Les chercheurs rappellent qu'on parle surtout d'une association, pas d'une preuve directe de cause à effet. Puis, ça me fait rire parce qu'on a tous des habitudes complètement différentes. Il y a les champions du déjeuner à 6 heures avec des œufs rôtis, puis routine militaire avec les enfants. Puis il y a les autres équipes, celles qui ouvrent les yeux, regardent le café et disent « Toi et moi, on commence la journée ensemble. » Et je suis curieux, est-ce que vous êtes plus équipe déjeuner immédiat ou équipe « On verra plus tard ». Moi, là, j'ai l'habitude à me lever très tôt, donc surtout pour quand tu animes un show du matin, tu te lèves pas à 5 heures du mat, là, ça dépend où tu habites, mais quand même, tu te lèves quand même vraiment plus tôt. Mais tu sais, avec des enfants puis tout ça, ça change la donne. Pas d'enfants également, ça change la donne. Moi, je m'en vais au gym. Je me lève à 4h45 du matin. Je suis au gym à 5h. Quand j'ai fini, je suis environ là 1h. Je vais déjeuner vers 6h environ. Mais pour vous, chers parents, parce que moi, j'ai pas d'enfants, c'est comment? Comment ça fonctionne, la routine? C'est à quelle heure qu'on prend le déjeuner? Est-ce que c'est à 9h? Est-ce que c'est à 10h? Moi, j'ai un collègue de travail. Lui, son déjeuner, il prend à 11h. C'est fou, là. Faut vraiment le faire. Donc, êtes-vous plus dans l'équipe déjeuner immédiat ou équipe on verra plus tard ce qu'on va manger? On est de retour en musique à Viva avec Olivia Dean. Man, I need. 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

Une chose que je trouve intéressant dans une nouvelle qui est passée chez nous à Thetford, vous pouvez la lire sur montetford.com. Il y a la Sûreté du Québec qui lance un projet où près de 3000 housses réfléchissantes seront remises à des élèves de première et deuxième année pour rendre leur sac d'école plus visible sur la route. Donc vous allez voir là, c'est des housses là qui sont jaunes avec un logo dessus, puis c'est très très visible, là. Très très jaune là. Tu sais, imagine-toi là un autobus. C'est la même couleur que ce que ton enfant peut-être va avoir sur son sac. Et l'idée, c'est super simple, hein? Quand les enfants marchent là, entre la maison et l'école, parce qu'il y en a beaucoup, surtout quand il fait plus sombre ou que la météo est moins belle, comme la pluie, les automobilistes peuvent les voir beaucoup plus rapidement. Puis, ça me fait penser à quelque chose. Quand on est jeune, on est convaincu qu'on est pratiquement invisible. Mais dans le sens inverse, on traverse, on court, on change d'idée à la dernière seconde. Une seconde, là, on marche vers la maison, puis soudainement, j'ai oublié quelque chose, demi-tour immédiatement. Tu sais, c'est comme ça les jeunes. J'étais même quand j'étais jeune. Puis honnêtement, comme conducteur, on l'a tous vécu, hein? On l'a tous vécu aussi, là. Arriver près d'une école, puis automatiquement, désolé, enlever le pied du gaz parce qu'on sait qu'un ballon peut apparaître n'importe quand, suivi d'un enfant deux secondes après, ça arrive rapidement. Je trouve ça intéressant parce que des fois, les meilleures idées sont les plus simples. Une housse sur un sac à dos, puis ça peut faire une vraie différence. Je trouve ça grandiose. À lire sur mondremon.com. Dans les prochaines minutes, j'ai une question qui semble simple, mais je pense qu'on se reconnaît tous là-dedans. Il y a quelque chose qui arrive à chaque année au Québec du jour au lendemain, même qu'on va le vivre aujourd'hui. Les gens changent complètement. On sourit plus, on ralentit un peu, on invente des raisons de rester dehors, puis on devient soudainement de meilleure humeur. Puis ça, c'est le fun d'avoir des gens de bonne humeur avec un gros sourire. Mais pourquoi ça arrive pour vrai? On s'en parle dans les prochaines minutes. C'est après Tired of Being Sorry d'Enrique Iglesias à Viva.

0: Je suis convaincu qu'il existe un phénomène très québécois. Après des mois de froid, dès qu'il fait un peu plus chaud, les gens changent complètement. Hein? C'est peut-être qu'on dit de même, là, mais les fenêtres s'ouvrent, les terrasses se remplissent, puis tout le monde devient plus heureux. Puis le plus drôle, là, c'est qu'ici, ça prend vraiment pas grand-chose. Là. Hey, une journée à 18 degrés en mai, là, il y en a toujours. Il y a toujours quelqu'un là, qui sort les shorts, les lunettes fumées, puis il agit comme si on était rendu dans le sud depuis 3 semaines. Il y en a, là. Même l'hiver, des fois, j'en vois là, du monde avec des shorts. Surtout assez spécial, mais on les embrasse pareil. Puis, ce qui est fascinant là-dedans, c'est qu'il y a aussi de vraies recherches qui montrent que la lumière naturelle et le soleil peuvent avoir un effet positif sur l'humeur et l'énergie. Moi, là, je vous dis ça de même, là, mais moi, si je meurs un jour, je me réincarne en tournesol. Le soleil, quand je le vois, on va pouvoir le contempler là, tout au long de la journée, là, même si oui, il fait froid, là, veut pas, puis en plus, il y a du gel la nuit passée. Mais écoute, ça fait du bien. Ça fait tellement du bien avoir du soleil d'en face. Là, tu te sens dans le sud, là, il manquerait un peu plus de chaleur, mais ça fait tellement du bien. Je suis curieux, c'est quoi votre signe officiel que l'été arrive? Moi, c'est quand que je me lève et j'entends les petits « tweet, tweet, tweet, tweet, tweet » qui sort de ma fenêtre. Là. C'est les petits oiseaux là, qui me réveillent le matin. Ah, c'est chouette, je me sens comme la fille qui bouffe là, une pomme puis qui meurt. Là. Blanche-Neige, c'est ça, hein? C'est ça, je me sens comme dans Blanche-Neige. Mais est-ce que pour vous, c'est le premier barbecue, les fenêtres baissées dans l'auto, la première terrasse qui apparaît dans notre vie? Je veux vous entendre là-dessus. Vous pouvez toujours nous appeler, hein? On est toujours là, ou même nous texter. Hein? C'est à cette heure, c'est comme ça qu'on fonctionne, hein? Les textos. Si, admettons, vous êtes un fanatique avec tout le temps votre téléphone près de vous, vous pouvez me texter au 88-335-75-33.
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3: Mesdames, Messieurs, bonjour, ici Boris Chassaigne. Le Carrefour Jeunesse Emploi de Frontenac à Thetford Mines se voit accorder la somme de 233 000 $ dans le cadre de l'appel à projet du programme d'aide financière aux infrastructures jeunesse du gouvernement du Québec. Le projet soumis par le Carrefour vise à étendre l'offre de services de l'organisme dans de nouveaux locaux en y aménageant un café communautaire. Ce café servira également de milieu d'apprentissage pour des cohortes de jeunes éloignés du marché du travail. 10 jeunes scientifiques québécois sont en route vers l'Expo Science Pan-Canadienne 2026. L'événement qui s'ouvre ce week-end au Edmonton Expo Center en Alberta doit accueillir plus de 350 jeunes de la 7e à la 12e année et les projets scientifiques les plus ambitieux du pays. Les jeunes de la délégation québécoise sont tous des lauréats et lauréates de la Super Expo Science Hydro-Québec qui s'est tenue en avril dernier à l'Université Laval. Le jeune Olivier Houle de la polyvalente de Black Lake et du Nombre pour présenter ses gants à percussion. La fonderie CIF Metal de Thetford Mines peine à recruter les employés dont elle a besoin. Le PDG de l'entreprise, Claude Blanchet, songe même à déplacer une partie de ses activités ailleurs au pays, voire aux États-Unis. CIF Metal met notamment en cause les règles entourant l'embauche de travailleurs internationaux qualifiés et les inscriptions en baisse dans les centres de formation du Québec. Près de 40 postes sont à pourvoir dans cette fonderie qui emploie 170 personnes. Et les joueurs de l'Uni Canva de Thetford vont ce dimanche 24 mai disputer leur premier match de baseball local de la saison au Stade Desjardins. Les Rouges vont affronter les Expos de Sherbrooke de la Ligue de baseball majeure du Québec. C'est à vos manchettes. 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
4: Pour ce qui est de la météo aujourd'hui, ça n'a pas encore changé. Là, c'est toujours un gros soleil qu'on va pouvoir contempler tout au long de la journée, maximum de 17. Donc, profitez-en là, durant votre pause au travail pour aller à l'extérieur. Sinon, pour ce soir et cette nuit, ça va se corser, hein? Minimum de 4 avec quelques nuages. Sinon, samedi, c'est la journée pour en profiter pour faire des activités à l'extérieur, généralement ensoleillé. Les nuages vont arriver tard en après-midi, sinon un beau maximum de 21. Sinon, dimanche, c'est de la pluie intermittente, maximum 15.
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4: Ali Bombardier qui est en remplacement de Jason pour ce matin. Bon vendredi tout le monde. Ben là, on se prépare pour peut-être aller travailler. On est peut-être déjà à la route, hein, sur la route. Peut-être un peu poigné dans le trafic. En tout cas, je vous le souhaite pas. Ou même, hey, c'est fou là. Il y a plein de sortes de monde qui écoute la radio là. Ça se peut que vous soyez en congé. Ma gang de chanceux. En tout cas, merci d'avoir sintonisé Viva, hein, pour vous accompagner ce matin où que vous allez. Inquiétez-vous pas, Jason revient là dès lundi, la semaine prochaine. On pense même à Viva. Dans les prochaines minutes, c'est la question extrême. Et je la relis dans ma tête en ce moment, puis je suis comme, je sais pas qu'est-ce que je vais répondre. J'en ai aucune idée. J'en ai vraiment, mais vraiment aucune idée. J'ai hâte de vous entendre là-dessus. C'est dans les prochaines minutes. Mais pour tout de suite, pour vous donner un peu plus de chaleur, quoi de mieux que du Shakira avec Waka Waka à Viva.

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2: J'avais vraiment hâte de vous la poser, cette question extrême, puis j'ai hâte de vous lire et de vous entendre également. Là, je vous rappelle le numéro de téléphone 418-335-7533. Vous pouvez me texter là, pour répondre à la question extrême du jour qui est, il y a 14% des gens qui disent qu'ils voudraient les payer pour qu'ils fassent ceci. Attendez, je vais recommencer. Le 14% des gens disent qu'il faudrait les payer pour qu'ils fassent ceci. Ça serait quoi? Il y a 14% qui aimeraient qu'il faudrait les payer pour qu'ils fassent un truc. Écoute, moi, j'ai déjà payé quelqu'un pour qu'il fasse la file à ma place là pour avoir mon iPhone, là, juste pour te dire. Là. Hein? 14% des gens qui disent qu'il faudrait les payer pour qu'ils fassent ceci. Hey, il pourrait avoir plein de réponses à ça, mais je veux quand même vous lire là-dessus. 418-335-7533. Un peu plus tard dans l'émission, là, je vais pouvoir vous lire en même temps et répondre. Bien évidemment à la question, mais pour vrai, j'en ai aucune idée, mais je pense que je vais y aller avec ça. Hein? 14% des gens disent qu'ils voudraient les payer pour qu'ils fassent la file à leur place. Là, d'après moi, ça serait ça. Moi, j'embarque.

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On est de retour en musique avec Zaz, qui est Vandra. Ah, ça monte la chaleur à Viva. Merci, hein, d'être avec nous.

0: Là, j'ai une théorie très sérieuse. Aujourd'hui, les fenêtres baissées dans l'auto là, rendent automatiquement les gens plus heureux. Est-ce qu'en ce moment, vos fenêtres sont baissées? Ça se peut, même s'il fait un peu froid le matin. Ça se peut que les fenêtres soient déjà baissées parce qu'il y en a qui sont chaleureux de nature. Mais sérieusement, un moment là sur la route, mettons, là, on prend aujourd'hui, le vendredi, parce qu'il va faire beau toute la journée, ordinaire, ben, tu sais, ça devient soudainement beaucoup plus agréable quand il fait beau. Il y a une bonne chanson en même temps là, qui joue. Et ça, ça donne envie de baisser les fenêtres, de profiter, mettre ses lunettes de soleil, les cheveux dans le vent. Ça, c'est le fun en conduisant. Tu sais, un petit road trip entre amis, là, ça, c'est le fun. C'est vraiment fun. Puis je trouve ça fascinant parce qu'on dirait que à ce moment-là, on conduit plus, mais on vit une scène de film. Là. Comme si on était, je sais pas moi, dans Rapide et dangereux. Bon, c'est peut-être pas le meilleur film, là, mais le meilleur exemple. Mais il y a aussi toujours deux équipes là-dessus. Essayez de voir dans quelle équipe vous êtes. Ceux qui baissent les fenêtres dès qu'il fait 15 degrés ou peut-être moins. Puis les autres qui disent, non, moi, j'attends qu'il fasse 30 degrés puis là, je vais pouvoir baisser mes fenêtres. Puis honnêtement, l'été au Québec là, commence peut-être officiellement aussi quand quelqu'un baisse ses fenêtres puis monte le volume beaucoup trop fort. Là. Même, tu sais, tu l'entends, là, quand que les fenêtres là sont même pas, ben, sont fermées, puis ben t'entends le gros boum boum là dans le champ juste à côté là, ben ça c'est, tu te dis en tabarouette, ça c'est soit qu'il aime bien le beat ou l'été approche. Et ben moi ça me fascine là, même tantôt quand je vais repartir de la station, les fenêtres baissées, les cheveux dans le vent, les lunettes de soleil, m'a vive ma vie comme s'il y avait plus de lendemain, mais ça donne tout le temps de la joie de vivre. En tout cas, c'est une théorie, je crois que je pense que j'ai raison. Quand tu baisses les fenêtres, c'est que c'est l'été qui arrive, c'est rare qu'à l'hiver là, quand il va faire moins 30, tu puisses baisser tes fenêtres, parce que déjà tes fenêtres sont gelées, faut que tu les grattes pour qu'ils descendent, puis ben Colin, fais moins 30 là, tu veux pas avoir du moins 30 dans ta face là pour pas ressembler à un fudge. Dans quelques instants, on va savoir enfin la réponse pour la question extrême du jour. 14% des gens disent qu'ils voudraient les payer pour qu'ils fassent ceci. Est-ce que vous avez la réponse? J'en ai eu un paquet pour vrai, puis même moi j'ai encore aucune idée de c'est quoi la réponse. J'ai hâte de vous la dire pour de vrai. Puis on prend une courte pause, puis on revient avec la meilleure musique ici, à Viva!
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1: 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J'ai vu qu'il y avait un dénommé Matisse Fournier qui sera là le 30 mai. Oh, c'est déjà le temps de se préparer. Une invitation, bien sûr. 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

jaser dans le monde du showbiz québécois ce matin. Puis aujourd'hui, on va passer par plusieurs affaires, que ce soit par l'émotion, l'amour et un mariage qui approche bientôt. On va commencer avec Christian Bégin. Je sais pas si vous avez vu l'entrevue qu'il a réalisée. Ben, pas qu'il a réalisée, mais qu'il a été dedans. Il n'y a pas si longtemps que ça. Très émotive. Il a été très émotif dedans. Là, il a confirmé, même confié, sentir qu'il y a un grand chapitre de sa vie qui approche tranquillement de la fin, au point d'avoir craqué pendant l'entrevue. Une sortie là qui a touché beaucoup de monde, parce qu'on parle d'un artiste qu'on suit beaucoup depuis longtemps au Québec. Là, on parle pas de la fin de sa carrière, mais plus de la fin théâtrale, qui fera plus de théâtre. Fait qu'il mettrait ça de côté là pour se concentrer sur d'autres choses. C'est quand même fou, hein, comment certaines personnes qu'on voit à la télé depuis des années donnent l'impression de faire partie de notre salon. Puis c'est comme ça que je me sens quand je vois Christian Bégin. Là, il fait partie de ma vie, veut pas. Showbiz numéro 2, Mélissa Bédard qui a confirmé qu'elle est officiellement de nouveau en amour. Oh, l'amour. Quelques mois après avoir une séparation qui avait fait beaucoup réagir ici au Québec, elle a annoncé avoir retrouvé quelqu'un dans sa vie. Puis avouons-le, là, quand quelqu'un dit « je suis en amour », il y a automatiquement une petite équipe là romantique qui se forme autour du Québec pour savoir c'est qui ton amour. Et également, non, on termine avec ça, avec Stéphane Rousseau et Julie Perreault qui ont maintenant une date et un lieu pour leur mariage. Je sais pas si vous avez eu l'invitation, moi je l'attends toujours. Ils se diront oui le 13 juin. Ben je dis ça, ça se peut, on ne sait pas. Je leur souhaite qu'ils se disent oui. Là. On met du positif. Là. Donc le 13 juin prochain, au Mont-Tremblant, c'est là qu'il va avoir lieu le mariage. Puis un détail intéressant, c'est que le célébrant ne sera pas n'importe qui. Oh non, ça commence à sentir le mariage dont tout le Québec va parler pendant un méchant bout. On est de retour en musique à Viva avec Mélancolie de Cœur de Pirate.

0: 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La question extrême du jour, c'est 14% des gens disent qu'il faudrait les payer pour qu'ils fassent ceci. Et même moi encore, là, j'ai aucune idée de c'est quoi la réponse. Mais écoute, là, vous êtes extraordinaire. Là, il y a Cynthia qui me dit faire le ménage, c'est les autres, que ça soit nettoyer la saleté d'inconnus. C'est un peu dégueulasse. Il y a aussi faire la vaisselle ou sortir les poubelles. C'est Samantha qui me dit ça. Qu'il faut qu'elle ait de l'argent pour ça. Elle aimerait bien ça. Mais ça rapporte à plein de trucs ménagers, ramasser le linge. Ici, j'ai assisté à une réunion de travail inutile. C'est beau, ça. C'est bon, ça. C'est Catherine qui m'a texté ça. Assister à une réunion de travail inutile. Je suis tellement d'accord avec toi. 14% des gens disent qu'il faudrait les payer pour qu'ils fassent ceci. Au début, là, j'étais comme, bon, OK, 14%, moi, j'étais comme pour aller faire une file. Tu sais, des fois, on va aller faire une file d'attente. Ça ne tente pas de faire la file. T'sais, moi, j'ai déjà donné 5$ à un de mes amis pour qu'il fasse la file à ma place. Même pas des jokes, OK? C'est vraiment pas des jokes. Mais attention, 14% des gens disent qu'il faudrait les payer pour qu'ils fassent ceci. Et la réponse, c'est porter des vêtements qui font la publicité d'une entreprise. Hein? Ben voyons donc, 14% des gens disent qu'il faudrait les payer pour qu'ils portent des vêtements qui font la publicité d'une entreprise. Hein, tabarouette, jamais je pensais à ça. Moi, tu sais, parce que nous autres, quand on arrive ici, chez Arsenal Media, on a tout le temps genre soit une casquette, soit un manteau, ils sont super beaux en passant, les chandails de chez Arsenal Media, où qu'on fait partie de Viva en même temps. Mais là, j'ai eu Arsenal Media avec le logo de la compagnie. Je le trouve beau, puis tout ça. Mais écoute, là, je suis un salarié comme plusieurs d'entre vous. Là, je suis payé pour faire ma job, mais pas payé pour péter pour mettre des vêtements qui font la publicité d'une entreprise. Je suis assez étonné, merci. Je veux juste relire le d'autres personnes, faire du camping sur la pluie. C'est Christelle qui m'a envoyé ça. Là, elle faudrait que quelqu'un lui paye pour qu'elle fasse du camping. N'hésitez pas à me renvoyer des textos. Là, encore une fois, là, si, admettons, vous n'avez pas répondu à la question. Admettons, vous n'avez pas entendu la réponse. Je vous invite encore à m'écrire. 14% des gens disent qu'il faudrait les payer pour qu'ils fassent ceci. Puis ça va me faire plaisir de vous lire un peu plus tard dans l'émission. À venir, dans les prochaines minutes, dans la prochaine heure, j'ai une question existentielle qui mérite une enquête complète. Là. Quand que je parle d'une enquête, une grosse enquête. On s'en parle tout à l'heure à Viva.
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3: Bon vendredi, ici Louis-Philippe Arnoirel. Les Albertains votent en octobre pour décider s'il est temps d'organiser un référendum contraignant sur la séparation de leur province du Canada. La première ministre Danielle Smith a affirmé que cette consultation permettra d'écouter les préoccupations de la population tout en respectant la démocratie. Cette décision intervient dans un contexte marqué par deux pétitions concurrentes. L'une pro-Canada a recueilli plus de 400 000 signatures. L'autre, en faveur d'un vote de séparation, a été suspendue par un juge pour manque de consultation des Premières Nations. Mme Smith a indiqué qu'elle voterait pour que l'Alberta reste au sein du Canada, tout en poursuivant ses efforts pour renforcer les droits provinciaux. Un cycliste a perdu la vie après avoir été heurté par un autobus scolaire où se trouvaient plusieurs étudiants hier après-midi à Chelsea, dans la région de l'Outaouais. La collision est survenue vers 15h30 sur la route 105. La victime est un homme de 36 ans, originaire d'Ottawa. Il a été transporté à l'hôpital de Hull où son décès a malheureusement été constaté. Quant aux élèves, ils sont sains et saufs selon les autorités. Une enquête est en cours. Les diffuseurs en ligne devront investir 15% de leurs revenus annuels au Canada dans la création de contenus canadiens et autochtones, selon une décision du CRTC rendue hier. Cette mesure s'inscrit dans la modernisation de la loi sur la radiodiffusion, malgré des poursuites judiciaires contre l'exigence actuelle de 5%. Le CRTC réduit cependant les obligations des diffuseurs traditionnels qui consacreront désormais 25% de leurs revenus à ce contenu. Ces réformes visent aussi à rendre les œuvres canadiennes plus visibles sur les plateformes numériques. Et rapidement pour terminer, Environnement Canada prévoit une saison des ouragans plus calme que la moyenne en raison de l'effet El Niño, une première depuis 2015. Entre 8 et 14 tempêtes nommées sont anticipées, dont 1 à 3 ouragans majeurs. C'est ce qui complète vos actualités Arsenal Media. Passez une bonne journée sur nos ondes.
4: Côté météo pour aujourd'hui, on va avoir du fun. Puis en plus, ça finit bien la semaine. Un beau soleil tout au long de la journée, maximum de 17. Et pour ce soir et cette nuit, c'est là que ça va se corser. Minimum de 4 avec quelques nuages. Demain, samedi, c'est la journée pour en profiter. Là. Donc, si vous avez des activités à faire à l'extérieur ou même à préparer vos plans pour demain, c'est généralement ensoleillé. Les nuages, oui, vont arriver tard en après-midi, mais sinon, c'est un maximum de 21. Puis, ben dimanche, c'est de la pluie intermittente, maximum de 15.

Jason. Aujourd'hui, écoutez, on est vendredi, bientôt le week-end. On a hâte, mais carrément, là. Moi, j'ai hâte. Le vendredi, là, c'est ma journée préférée où que je sens que le travail finit très bientôt. Puis après, ben, c'est le week-end, on va pouvoir relaxer. Jason qui revient dès lundi, la semaine prochaine. Écoutez, dans les prochaines minutes, j'ai découvert quelque chose qui pourrait officiellement marquer l'entrée, hein, dans l'âge adulte. Puis je pense qu'on est très nombreux à être coupables là-dedans, là. Je vous avertis tout de suite, vous allez probablement vous reconnaître. Également, je parlais de Jason, mais il va avoir une chronique bière IGA Saint-Pierre et fils avec Mathieu Hébert. Il vient nous parler de la microbrasserie Maître Renard de Chibougamau et de la bière Renard bleutée, une blanche au bleuet. Écoutez, j'en salive déjà. Je sais, là, la bière le matin, c'est pas tout le monde qui en prend une, mais je salive pareil. On va pouvoir l'entendre dans les prochaines minutes. Viva! C'est ici la meilleure musique avec Harry Styles, As It Was. Bon vendredi, bon travail ou bon congé. Non, on salue tout le monde ici, là. Okay.

Je pense qu'il y a un moment très précis où on devient officiellement adulte. Je sais pas pour vous, mais moi, c'est quand quelqu'un annule des plans. Puis qu'une petite partie de nous devient secrètement heureuse là. Tu sais, avant, une annulation était comme c'était comme une catastrophe là. Oh non là, merde, j'aurais vraiment aimé ça aller à cet événement là avec toi. Mais aujourd'hui là, je peux vous dire que des fois quand que mes amis annulent un projet que j'étais censé d'y aller, je suis comme ah oh, dommage, ça aurait été tellement le fun. Mais à l'intérieur, il y a une célébration discrète puis je suis comme yes. Bon ben, je vais être avec moi-même aujourd'hui ou je vais passer du temps avec mon chum. Je vais aller à l'extérieur. Je vais aller voir ma famille, parce qu'ils sont à semi-retraite, mes parents. Fait que je vais aller leur dire bonjour, je vais aller voir grand-maman, aller jouer aux cartes avec. Tu sais, je vais me créer des activités personnelles, puis ça m'apporte une petite satisfaction. Puis j'espère que je suis pas seul là-dedans, parce que, écoute, ça serait vraiment triste, là, puis je me sentirais un peu mal en ce moment, mais je me livre à vous, parce que je suis un livre ouvert d'envie. Puis je pense que ça arrive parce qu'on court tellement tout le temps qu'une soirée vide devient un luxe. On n'a rien à préparer, aucun horaire, juste une soirée tranquille, finalement avec un petit vino, un petit sac de chips, je sais pas moi, tu t'es commandé des sushis finalement, tu deviens un adulte, c'est peut-être réaliser qu'un pyjama peut parfois battre une soirée là, être en mou là, un samedi matin quand ton événement a été annulé là, hey, ça apporte c'est le fun à l'intérieur, très très le fun. Dans les prochaines minutes, chronique bière du IGA Saint-Pierre et fils avec Mathieu Hébert, il vient nous parler de la microbrasserie Maître Renard de Chibougamau et de la bière Renard Bleuté, une blanche au bleuet. Puis pour vrai, j'ai vraiment hâte d'entendre ce qu'il va nous dire avec Jason qui a fait l'entrevue que vous allez pouvoir entendre dans les prochaines minutes. Ben, hâte d'entendre ça. En musique, c'est Michael Jackson, un retour en 87, The Way You Make Me Feel, à Viva!

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1: Je vous souhaite un très très bon vendredi matin avec nous, hein? À Viva 105.5 et c'est l'heure de la chronique bière. IGA Saint-Pierre et Fils qu'on fait en compagnie de Mathieu Hébert de la microbrasserie des Haldes. Bon matin à toi, Mathieu.
2: Bon matin, Jason, en forme?
1: En super forme. C'est la forme olympique, Mathieu. Rien de moins.
2: C'est bon, ça.
1: Mathieu, on va ensemble parler de Maître Renard. En fait, on en avait déjà parlé, je pense.
2: Ouais, mais ça mémoire. Commence à dater un petit peu. Puis là, je trouvais qu'on avait fait le tour des brasseries locales un peu.
1: Ouais.
2: Fait que là, on s'en va vraiment à l'opposé, la microbrasserie la plus éloignée au Québec, à Chibougamau. La seule microbrasserie, dans le fond, qui est dans la région nord du Québec, même.
1: Et d'ailleurs, vous avez déjà fait une collaboration avec Maître Renard.
2: Oui, on s'était rendu jusque là-bas pour brasser une bière avec eux autres. Ils étaient bien contents d'avoir de la visite parce que c'est pas tous les jours que les brasseurs vont les visiter là-bas.
1: C'est sûr. Donc, parle-moi un peu, justement, de Maître Renard. Donne-moi un peu d'infos là-dessus, là.
2: Ben, vraiment, eux autres, ils ont une approche boréale. Tu sais, ils sont dans le nord, ils sont dans la forêt, puis ça se ressent dans leurs bières. La façon qu'ils ont trouvé de se distinguer d'autres brasseries, c'est issu de juste des produits de la forêt. Donc, t'es du Labrador, le bleuet, les champignons, le sirop d'érable. Ils vont vraiment utiliser tout ce qui peut provenir de la forêt pour le mettre en valeur dans leurs bières. Ils ont des bières aux fleurs, ils ont des bières avec des jeunes pousses de conifères. Vraiment une belle façon de mettre en valeur le terroir du Québec.
1: Donc c'est un endroit aussi qui a été récompensé, hein, je pense, là, de ce côté-là.
2: Oui, ben il avait déjà gagné des trophées pour leurs bières auparavant là, à la Coupe des bières du Canada, mais cette année, en plus, là, vraiment une belle distinction. Ils ont été parmi les 5 finalistes, le brasseur Francis Néron, au laurier de la gastronomie québécoise. Ce qui est drôle, c'est que c'est Jonathan, son partenaire dans le projet, qui a soumis sa candidature à son insu. Il a bien fait parce qu'il s'est vraiment ramassé dans les 5 derniers finalistes là pour ce gars-là qui est assez prestigieux, qui est pas juste pour les microbrasseries, mais qui est vraiment pour toute la gastronomie québécoise.
1: Très, très cool. Et pour ce qui est de la bière de ce matin, Mathieu, habituellement, j'aime beaucoup les canettes parce que c'est funky, c'est coloré, tout ça. Là, celle-là, je la trouve chic et de bon goût.
2: Oui, c'est sobre. Ça va être vraiment ça, là, la façon de reconnaître les canettes classiques de Maître Renard. C'est une belle canette noire avec le logo de tête de renard là, qui est dessiné toujours d'une couleur différente. On est vraiment dans le sobre. Tu l'as dit, ça donne un petit côté chic. On le sait que ça va être un produit de qualité avec un emballage comme ça.
1: Ouais.
2: Puis la bière de ce matin, elle fait pas exception à ça. Vraiment, là, moi, au début, la première fois quand ils me l'ont fait goûter, j'étais pas certain parce que des bières au bleuet, on en a beaucoup de bleuets au Québec. Il y a beaucoup de brasseries qui ont essayé de faire des bières au bleuet avec des résultats parfois surprenants, parfois un
1: décevant.
2: Peu décevant, ouais. Puis là, ben eux autres, ils ont été avec une levure belge, fait qu'une bière blanche avec une levure belge, style la Blanche de Chambly, mais rajouter une tonne de bleuet à ça, que ça y donne vraiment une belle couleur. Ce matin, quand je l'ai versé dans ton verre, là, on a vu un beau collet de mousse là, qui tient, là, une belle mousse dense. Vraiment surprenant, là, on goûte le bleuet, mais c'est pas sucré, c'est pas tannant, ça tombe pas sur le cœur, c'est vraiment bien balancé. Grâce, d'après moi, là, la grosse sérance, c'est vraiment leur choix audacieux de la levure belge, qui va donner un petit côté un peu épicé, qui est camouflé un peu vers le bleuet, que c'est vraiment subtil, ça donne un produit complexe qui est vraiment agréable à boire.
1: Et d'ailleurs, quand tu m'as versé la bière, tu m'as dit que c'est une blanche belge au bleuet, j'ai eu la même réaction de toi.
2: Oui.
1: Au départ, j'ai fait comme pas certain. Mais finalement, ça fait déjà 2 gorgées. Puis honnêtement, elle est vraiment super bonne.
2: Oui, ben oui, puis en plus, une bonne petite bière aux fruits comme ça, là, on le sait, on le voit à brasserie, puis on le voit dans les ventes au IGA aussi. C'est ça que les gens aiment avec le beau temps qui arrive là ces temps-ci. Fait que on la recommande fortement, la Renard bleutée de Maître Renard.
1: 4,7% d'alcool.
2: Ouais, en plus, c'est un choix raisonnable.
1: Ouais, oui, ça fait plein de sens comme ça un vendredi matin, hein?
2: Oui.
1: Et bon, on va aller la chercher au IGA Saint-Pierre-et-Fils, celle-là, parmi la large sélection de bières de microbrasserie, évidemment, qu'on a sur place. Et Mathieu, avant de finir, évidemment, notre chronique de ce matin, je veux savoir un peu avec la microbrasserie des Halles, qu'est-ce qui se passe de bon, qu'est-ce qui s'en vient de bon, là?
2: Ben, on a finalement pu ouvrir notre terrasse, yes! Ben, on l'avait déjà ouvert un peu avant, mais là, c'est officiel, là. On peut venir prendre de la bière sur la terrasse, suivre la page Facebook parce qu'on a beaucoup, beaucoup de spectacles de musique et d'humour qui s'en viennent dans les prochaines semaines. Ça va bouger la brasserie en masse.
1: Merveilleux, on aime ça. Je te vois, là, moi, je passe souvent en avant, là, je te vois le matin, je te vois l'après-midi, je te vois le soir. T'es un gars, t'es partout à la fois, Mathieu.
2: Ben, quand on aime ce qu'on fait, ça va bien.
1: T'es comme Jésus, t'es partout à la fois.
2: Ouais, j'aimerais pas ce point-là, là, mais j'aimerais bien ça.
1: Merci, Mathieu. Bon week-end à toi. On vient de parler avec Mathieu Hébert de la microbrasserie des Halles, avec qui on vient de faire notre chronique bière IGA Saint-Pierre-et-Fils.

0: Je pense qu'il y a une loi secrète dans toutes les maisons. Éventuellement, une chaise devient la chaise. Je sais pas si vous me suivez, là. Tu sais, admettons, là, moi, quand j'arrivais chez mes amis pour la première fois, j'arrivais chez une de mes amies, puis là, elle m'avait invité pour souper. Fait que là, je suis content, tu sais, je leur dis merci, etc. Et je prends mon assiette, je m'en vais m'asseoir à la table. Puis là, mon amie, elle dit non, hey, tu peux pas t'asseoir là. Je suis comme, ben là, quoi, la chaise est brisée, il manque-tu un banc, as-tu trois pattes, c'est quoi qui manque? Non, ça c'est la chaise à mon père. Hein? De comment ça la chaise à ton père? Il y a du monde, OK, puis c'est pas comme ça chez nous pour vrai. Là, nous autres, on s'assoit n'importe où à table. Là, mon père, il n'y a pas de place attitrée. Ma mère n'a pas de place attitrée. Mais chez certaines personnes, il y a des noms sur les chaises invisibles. Oui, ils sont juste invisibles, tu les vois pas, là, mais c'est attitré à quelqu'un qui habite dans la maison. Puis, sans réunion familiale, sans contrat ni vote officiel, tout le monde comprend automatiquement la chaise est à qui. Puis, le plus drôle là-dedans, c'est quand quelqu'un d'autre s'assoit là. Hein? Comme moi, j'ai fait chez une de mes amies, immédiatement, il y a un petit inconfort étrange. Personne dit rien, mais tout le monde pense la même affaire. Ah, oh, hey, normalement, cette chaise-là appartient à cette personne-là. Elle appartient à mon père, appartient à ma mère. Mais au travail, par exemple, ça change. Parce que nous autres, ici, à Viva, tout le monde a sa chaise. Là. Moi, j'ai ma chaise, mes collègues de travail ont leur chaise. Sans voir le nom d'écrit là-dessus, ben, c'est ma place est directement là, puis je mange tout le temps là. Qui c'est qui a décidé ça? Personne n'a décidé ça, mais c'est comme ça. Est-ce que c'est pareil chez vous? Tu sais, je suis curieux. Chez vous, est-ce qu'il y a une chaise officielle pour papa, maman, pour enfant, pour ma tante, mon oncle, nommez-les, pour le chien et chat? Chez nous, oui, on a une chaise juste pour le chat. Parce que, tu sais, je suis vraiment convaincu que oui, c'est sûr à 100% que vous avez ça chez vous. Là. On dirait que moi, je suis tout seul à ne pas l'avoir. On prend une courte pause, mais on revient avec de l'excellente musique. On vient avec Post Malone, I Had Some Help, à Viva.
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6: Mesdames, Messieurs, bonjour, ici Boris Chassaigne. Le Carrefour Jeunesse Emploi de Frontenac à Thetford Mines se voit accorder la somme de 233 000 $ dans le cadre de l'appel à projet du programme d'aide financière aux infrastructures jeunesse du gouvernement du Québec. Le projet soumis par le Carrefour vise à étendre l'offre de services de l'organisme dans de nouveaux locaux en y aménageant un café communautaire. Ce café servira également de milieu d'apprentissage pour des cohortes de jeunes éloignés du marché du travail. 10 jeunes scientifiques québécois sont en route vers l'Expo Science Pan-Canadienne 2026. L'événement qui s'ouvre ce week-end au Edmonton Expo Center en Alberta doit accueillir plus de 350 jeunes de la 7e à la 12e année et les projets scientifiques les plus ambitieux du pays. Les jeunes de la délégation québécoise sont tous des lauréats et lauréates de la Super Expo Science Hydro-Québec qui s'est tenue en avril dernier à l'Université Laval. Le jeune Olivier Houle de la polyvalente de Black Lake et du Nombre pour présenter ses gants à percussion. La fonderie CIF Metal de Thetford Mines peine à recruter les employés dont elle a besoin. Le PDG de l'entreprise, Claude Blanchet, songe même à déplacer une partie de ses activités ailleurs au pays, voire aux États-Unis. CIF Metal met notamment en cause les règles entourant l'embauche de travailleurs internationaux qualifiés et les inscriptions en baisse dans les centres de formation du Québec. Près de 40 postes sont à pourvoir dans cette fonderie qui emploie 170 personnes. Et les joueurs de l'Unicanva de Thetford vont ce dimanche 24 mai disputer leur premier match de baseball local de la saison au Stade Desjardins. Les Rouges vont affronter les Expos de Sherbrooke de la Ligue de baseball majeure du Québec. C'est à vos manchettes. 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
7: Imaginez si nos vendredis là finissaient toujours avec un magnifique soleil à l'extérieur. Ça nous donne un peu là l'idée que on s'en va vers le week-end. Donc aujourd'hui, tout au long de la journée, c'est un beau soleil, maximum de 17. En soirée, c'est là que ça va se corser avec quelques nuages, minimum de 4. Samedi, demain, c'est la journée. C'est généralement ensoleillé. Oui, les nuages vont arriver tard en après-midi, mais sinon, c'est un maximum de 21. Et dans la soirée de samedi, nuageux, minimum de 7. Et dimanche, c'est de la pluie.
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7: Lundi, la semaine prochaine, parce que là, c'est Oli Bombardier qui vous parle en remplacement de Jason. Jason qui sera de retour dès lundi la semaine prochaine dans On part ça de même. Il va y avoir du contenu pour tout le monde. Là. On va parler d'un sujet qui touche concrètement beaucoup de gens dans la région avec une entrevue qui risque d'intéresser plusieurs familles. On va aussi prendre des nouvelles directement du maire de Thetford Mines pour parler de ce qui bouge chez nous. Puis, il y a un article artiste québécois qu'on connaît tous, quelqu'un qui a accompagné beaucoup de routes, beaucoup d'étés, puis beaucoup de playlists au Québec, qui sera aussi au rendez-vous avant son passage chez nous très bientôt. Il va vous donner le plus d'indices dès la semaine prochaine, dès lundi, fait qu'à ne pas manquer de 6h jusqu'à 9h. C'est On passe de même avec Jason. On poursuit en musique avec Post Malone et Morgan Wallen. I had some help. À Viva!

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2: Il y a un signe officiel que l'été approche au Québec et c'est quand quelqu'un finit toujours par dire « Bon, ben cette année, je me fais installer une thermopompe. » Et là, il y a plusieurs qui pourraient recommencer à faire leurs calculs parce que là, Québec vient d'annoncer une bonification de l'aide financière liée à l'achat de certaines, et je dis bien de certaines thermopompes pour rendre ces appareils plus accessibles. L'objectif, c'est notamment pour aider davantage certains immeubles multi-logements, hein, parce que, tu sais, installer, ça mettons, t'es propriétaire d'un immeuble à plusieurs logements, là, ben, installer des thermopompes à tous les appartements, ça devient coûteux. Donc, il y a une bonification là-dessus. Il y en a plusieurs, là, c'est pour améliorer aussi l'efficacité énergétique dans plusieurs logements, parce qu'à ce qui paraît, ça coûte moins cher. Certaines aides pourraient augmenter de plus de 80% dans des secteurs ciblés selon différents critères établis par Hydro-Québec. Et honnêtement, on connaît toutes, hein? On connaît tous quelqu'un qui passe par toutes sortes d'émotions avec sa maison l'hiver quand il dit « Ah, il fait trop frette l'été », quand il dit « Ah, il fait trop chaud », ben la thermopompe a fait les deux. Puis je suis tombé sur un chiffre assez intéressant parce qu'une thermopompe peut être jusqu'à 3 fois plus efficace que des calorifères traditionnels pour le chauffage. 3 fois plus efficace. Autrement dit, c'est un peu comme remplacer un vieux joueur de garage par un joueur... vraiment populaire. Là. On le remplace par Debèche. Debèche, tout le monde est en amour en ce moment avec. On le remplace par Debèche. Fait que tu remplaces quelque chose de moins utile par quelque chose de vraiment utile. Puis honnêtement, au Québec, réussir à être bien à l'intérieur quand il fait moins 30 à l'hiver, 30 l'été, ben ça commence presque à ressembler à un sport assez extrême. Victoire en chanson à Viva, parce que Viva, c'est la musique.

Fin de semaine, déjà, la journée commence, et puis, Oli qui était en remplacement de Jason, qui sera de retour, Jason, dès lundi la semaine prochaine. Restez toujours syntonisés à Viva, plusieurs bonnes musiques s'en viennent dans votre radio. Puis on finit ça en beauté avec les deux frères, nos souvenirs. Bon week-end tout le monde!

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marcher. J'aurais peut-être une solution à vous donner, moi, cet avant-midi. J'avais pas pensé à ça, mais il y a des tests qui ont été faits, puis ça a l'air que c'est bien concluant, cette histoire-là. On aura l'occasion de s'en rejaser. Diane Simard est très contente de vous retrouver en cette dernière journée de la semaine. C'est tellement le fun quand les semaines...

profitez-en. Dernier tour de piste pour Marc Dupré, marcdupré.com pour le suivre, pour ne pas le manquer. Puis habituellement, quand on promène un nouvel album, puis là, qu'il y a une tournée qui se termine, ben ça veut dire que quand il y a une...

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0: partout de toute façon. Un autre qui va mettre le party dans place, il s'en vient dans les prochaines minutes, Bruno Mars. Et c'est demain le jour J pour les fans. Il s'installe à Toronto au Stade Rogers pour 5 représentations. Il s'invite avec I Just Might dans un petit instant. Restez là.
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playlist à ne pas manquer dès 9h également, un 120 minutes de coups de cœur musicaux de Julie Dupage, d'anecdotes également et de son beau sourire contagieux, ça c'est bien certain. Alors ça se passe à Viva et vous savez que le week-end là, ça part aujourd'hui à 16h avec Viva la fiesta. Genre de chanson qui fait lever le party puis qui met de l'ambiance justement dans un vendredi. Ça pourrait être comme Marshmello avec Farruko. Que pensez-vous de Esta Vida? Oh, c'est tellement bon.

parce que la laine, c'est un bon isolant qui influence le réchauffement cutané et favorise une meilleure qualité de sommeil. Donc là, on a fait faire des tests à des groupes. Le premier groupe était composé d'étudiants d'une vingtaine d'années

0: coton. Alors, regardez l'étiquette sur votre pyjama. C'est peut-être ça la solution. Réavenir à Viva.
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3: Mesdames, Messieurs, bonjour, ici Boris Chassagne. Le service des incendies de Thetford Mines a été dépêché vers 7h30 ce matin face au 230 de la 9e rue à Thetford suite à un incendie qui s'est déclaré dans un véhicule en mouvement. Le conducteur qui était seul à bord s'est rapidement garé sur le côté. On ne rapporte aucun blessé. Le Carrefour Jeunesse Emploi Frontenac de Thetford se voit accorder la somme de 233 000 $ dans le cadre du programme d'aide financière aux infrastructures jeunesse du gouvernement du Québec. Le projet soumis par le Carrefour vise à étendre l'offre de services de l'organisme, le Carrefour qui planche sur l'aménagement d'un café communautaire. Les joueurs de l'Unicanva de Thetford vont disputer leur premier match de baseball local de la saison. Ce dimanche au Stade des Jardins, ils vont affronter les Expos de Sherbrooke. Voilà, c'était vos manchettes. 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

0: 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Boys to Men Avenir, ah, ça aussi, c'est bon ce vendredi. Ça s'en vient, Viva.
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Swift avec Opelite dans Viva la Vendredi, deux reines de la pop collées qu'on vous offre dans notre belle programmation à Viva, parce qu'on enchaîne avec Jennifer Lopez, Love Don't Cost a Thing.

édition de la semaine pour le lunch 80-90-2000. Ce midi, là, juste des bons classiques s'invitent. Jerry a tellement hâte de vous retrouver, alors ça ne pas manquer. Et là, nous, histoire de se donner un

0: extraordinaire. Et là, à un moment donné, la vie m'a amené sur mon chemin un chum qui, lui, il l'a vécu son adolescence dans les années 80, donc ça fait pareil. évidemment, parce que lui, quand il trippe sur des groupes de musique, des artistes, ben moi aussi, ça m'est fait vivre, puis j'aime ça, j'embarque. Dead or Alive, imaginez comment ça va être bon. You Spin Me Round, à venir, à Viva, dans un moment, restez là.
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7: Mesdames, Messieurs, bonjour, ici Boris Chassagne. Le service des incendies de Thetford Mines a été dépêché vers 7h30 ce matin face au 230 de la 9e rue à Thetford suite à un incendie qui s'est déclaré dans un véhicule en mouvement. Le conducteur qui était seul à bord s'est rapidement garé sur le côté. On ne rapporte aucun blessé. Le carrefour jeunesse emploi Frontenac de Thetford se voit accorder la somme de 233 000 $ dans le cadre du programme d'aide financière aux infrastructures jeunesse du gouvernement du Québec. Le projet soumis par le carrefour vise à étendre l'offre de services de l'organisme, le carrefour qui planche sur l'aménagement d'un café communautaire. Les joueurs de l'Unicanva de Thetford vont disputer leur premier match de baseball local de la saison ce dimanche au Stade des Jardins. Ils vont affronter des Expos de Sherbrooke. Voilà, c'était vos manchettes. 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

est là pour une bonne raison. Hein. Je vous rappelle, deux spectacles à l'horaire pour elle ce soir. Ce sont les fans de Québec qui vont en profiter pour Zaz au Centre Vidéotron. Et demain, c'est direction Centre Bell pour elle à Montréal. Nathalie Imbruglia s'invite Torn à Viva. Bon vendredi.

0: salle de 30, 40 personnes, il veut quelque chose d'intime. Alors, n'hésitez pas à aller marquer ça sur les réseaux sociaux de Clément Jacques. Chabouzi, Jelly Roll à venir, à Viva.
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J'ai vu passer que Alain Théo sera là avec Lola. Vous voulez pas manquer cette occasion-là, ça c'est certain. Alors, des chansons qui nous ramènent, hein, puis qui nous rappellent de très bons souvenirs, ça c'est certain. Diane Simard vous souhaite une excellente heure de dîner. On se reparle tout de suite après pour Vive à l'après-midi. À tantôt, on se laisse avec Scorpions et Wind of Change.

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5: Mesdames, Messieurs, bonjour, ici Boris Chassaigne. La ville de Thetford Mines se dit outrée par la récente sortie de la députée de Lotbinière-Frontenac, Isabelle Lecour. Cette dernière reproche aux élus leur entêtement concernant l'implantation d'un futur CLSC dans la région. Selon Mme Lecour, le zonage restreint imposé par la ville a pour conséquence de rendre ce projet plus onéreux et de nuire à sa réalisation. Le maire de Thetford, Marc-Alexandre Brousseau, affirme que les décisions entourant le zonage relève uniquement de la ville et que le choix du centre-ville a été déterminé afin de mieux desservir les clientèles plus vulnérables, de même que pour stimuler l'achalandage dans le secteur. Il y a un véhicule en mouvement a pris feu ce matin vers 7h30 face au 230 de la 9e rue à Thetford Mines. Le conducteur, qui était seul à bord, a pu se garer sur le côté de la route. Il n'a pas été blessé. Les pompiers ont dû intervenir. C'était vos manchettes. 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
5: Il y a quand même un avantage notable d'avoir une semaine de 4 jours, c'est qu'on est tout mêlé des jours de la semaine, mais c'est déjà vendredi!
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5: Hey, bon lunch! Je m'appelle Jerry Castonguay, c'est un plaisir de luncher avec vous.
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5: Mais en même temps, je regarde ça, puis il n'y a pas ben de désavantages aux semaines de 4 jours, pour être honnête. C'est déjà presque le week-end. On lunch ensemble pour une dernière fois. Peut-être que vous êtes au service au volant en train de patienter tranquillement. Ben moi, je vous accompagne avec le meilleur de la musique des années 80, 90, 2000. J'ai une histoire qui va vous faire tomber en bas de votre chaise, OK? Il y a un record qui s'est battu dans un bureau. Vous allez être jaloux. Mais tant de productivité à votre portée, vous allez pouvoir peut-être même travailler jusqu'à 4 jours semaine grâce à ce truc. Bon, allez, on mettra pas trop d'attente. Nous, on va commencer.

C'est avec Madonna, qui se fait toujours attendre pour un nouvel album dansant en 2026. On écoute un de ses grands classiques. Voici Vogue, Madonna, Aviva, c'est le lunch.

0: La gang, c'est 12,6 clics en une seconde. C'est un joueur professionnel de jeu en ligne, là, un jeu médiéval. Il utilise une souris super performante, mais moi, c'est son doigt. Qu'est-ce qu'il fait pour entraîner son doigt? Moi, c'est ça que je veux savoir. Avez-vous une histoire inusitée qui s'est passée au bureau de ce genre-là? Là? Je veux avoir votre texto au 1-866-567-2346. La chanson du bureau s'en vient au retour et ça va en rendre plus d'un heureux, je suis convaincu. Ça s'en vient à Viva.
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3: À chaque midi, on vous offre la toune du bureau. C'est une demande spéciale qui est faite en groupe. Ça peut nous être envoyé par message vocal. Vous pouvez essayer ça au 1-866-567-2346. Aujourd'hui, j'envoie la chanson à une gang de l'Abitibi qui nous écoute. Boréalais, merci d'avoir choisi Viva. Et c'est Kelly Clarkson avec Because of You.

histoires de bureau ont pas d'allure. Il y en a que je peux pas compter, là, mais je salue, c'est Caroline Blais de Port-Cartier. Salut la côte! Elle qui m'a téléphoné au 1-866-56-RADIO. Hey, ça a pas de bon sens. Elle avait une collègue, OK, qui vivait la vie de party, puis chaque vendredi, c'était la même affaire. Je sais pas comment qu'elle faisait, mais elle me racontait que elle faisait semblant de travailler l'avant-midi. Elle cliquait dans le vide. À un moment donné, elle s'en est rendue compte parce que maintenant, ça devenait silencieux, puis elle dormait en avant de son écran. Fait que là, elle recommençait à cliquer, tu sais, puis à travailler peut-être. Mais à un moment donné, elle est allée en arrière de son écran, puis elle a confirmé qu'elle cliquait dans le vide. Hey, c'est capoté. Mais ça n'a pas de bon sens, parce que c'est du vol de temps. Dans une autre optique, on a un technicien ici à la station, puis deux fois par année, il vient me demander pour aller le porter au garage. Lui, il prend un camion de la station, il le laisse là pour le changement de pneus. Puis quand on a fini tous les véhicules, ben je vais le rechercher, je vais le reporter, puis je reviens. Tu sais, faut y aller à deux autos. Mais le lendemain, il me dit « Hey, j'aurais besoin de toi. » Moi, pas plus fou qu'un autre. Je dis « Oui, oui, je vais t'aider. » Mais à mi-chemin, en camion, ben il réalise qu'on n'a pas besoin d'être deux. Parce qu'il va déposer un camion, puis il revient avec l'autre. Mais au moins, on a passé un beau moment. Des histoires de même, en avez-vous? Essayez la fonction du message vocal au 1-866-567-2346. Nous, on est de retour dans l'époque du New Wave en 1990. Depeche Mode nous offrait Policy of Truth et ça s'en vient au retour dans le lunch 80-90-2000 à Viva!

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Sable Prince dans le Lunch 80-90-2000. Je m'appelle Jerry Castonguay et je vais vous retrouver lundi midi pour luncher avec vous avec la meilleure musique. Il y a les bébés qui s'en viennent, la gang. Restez pas loin. Mais pour tout de suite, on se met dans l'esprit des séries, hein? Avec Olé Olé à Viva.

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6: Mesdames, messieurs, bonjour, ici Boris Chassaigne. La ville de Thetford Mines se dit outrée par la récente sortie de la députée de Lotbinière-Frontenac, Isabelle Lecour. Cette dernière reproche aux élus leur entêtement concernant l'implantation d'un futur CLSC dans la région. Selon Madame Lecour, le zonage restreint imposé par la ville a pour conséquence de rendre ce projet plus onéreux et de nuire à sa réalisation. Le maire de Thetford, Marc-Alexandre Brousseau, affirme que les décisions entourant le zonage relèvent uniquement de la ville et que le choix du centre-ville a été déterminé afin de mieux desservir les clientèles plus vulnérables, de même que pour stimuler l'achalandage dans le secteur. Il y a un véhicule en mouvement a pris feu ce matin vers 7h30 face au 230 de la 9e rue à Thetford Mines. Le conducteur, qui était seul à bord, a pu se garer sur le côté de la route. Il n'a pas été blessé. Les pompiers ont dû intervenir. C'était vos manchettes. 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

avec Tina Turner qui sera là dans la prochaine heure. Charlotte Cardin aussi s'invite. On aura Mike Demero, les Fugees. Vous voulez pas manquer aussi le duo de Morgan Wallen et de Tate McRae que je vois à l'affiche. On aura aussi Keith Urban et là...

pour prendre des cours de chant avec le prof perso aussi de Lara Fabian. Mettons que ça te sort de ta zone de confort. Nathalie Simard a découvert qu'elle était une chanteuse potentiellement lyrique. C'est extraordinaire. Peut-être qu'on va commencer à voir ça, les spectacles un petit peu plus classiques de la part de Nathalie Simard. Ça lui collait tellement, mais tellement bien. Pour aller

manquer. Notre prochaine invitée, elle reviendra incessamment là, en sol québécois, mais pour l'instant, elle est en Europe. En pause pour le moment, elle reprendra ça le 7 juin prochain. Je vous parle évidemment de Charlotte.

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de créer. Avec cet album-là, il dit loin des codes traditionnels de l'industrie qui me collaient à la peau depuis le début de ma carrière. Et j'ai abordé la création avec une assurance et une confiance en moi totalement nouvelle. Alors,

offre Tina Turner et ce dimanche, on fêtera déjà les 3 ans de son départ. Elle s'invite avec Private Dancer. Bon vendredi à Viva!

0: Ça s'en vient, histoire de mettre de l'énergie, de l'ambiance dans votre vendredi après-midi. Pas qu'on en a pas mal pendant toute la journée, là, mais un petit rythme de plus. Ouais, dans quelques instants, ça s'en vient à Viva. Restez là.
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2: Mesdames, messieurs, bonjour. Ici Boris Chassaigne. La ville de Thetford Mines se dit outrée par la récente sortie de la députée de Lotbinière-Frontenac, Isabelle Lecourt. Cette dernière reproche aux élus leur entêtement concernant l'implantation d'un futur CLSC dans la région. Selon Madame Lecourt, le zonage restreint imposé par la ville a pour conséquence de rendre ce projet plus onéreux et de nuire à sa réalisation. Le maire de Thetford, Marc-Alexandre Brousseau, affirme que les décisions entourant le zonage relèvent uniquement de la ville et que le choix du centre-ville a été déterminé afin de mieux desservir les clientèles plus vulnérables, de même que pour stimuler l'achalandage dans le secteur. Il y a un véhicule en mouvement a pris feu ce matin vers 7h30 face au 230 de la 9e rue à Thetford Mines. Le conducteur, qui était seul à bord, a pu se garer sur le côté de la route. Il n'a pas été blessé. Les pompiers ont dû intervenir. C'était vos manchettes. 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

Du chanteur, les Goo Goo Dolls ont annulé leur spectacle et d'ailleurs le reste de leur tournée canadienne par la suite. Heureusement, on peut se les offrir tout en voix maintenant à Viva.

J'espère que mon rire en fin de semaine. Je surveille ça. Alex Warren, lui, le Centre Bell, il va se l'offrir le 8 juillet prochain. Il s'en vient en musique avec Fever Dream. Restez là, Viva!

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6: Mesdames, Messieurs, bonjour, ici Boris Chassaigne. Près de 13 000 constats d'infraction ont été émis par les différents corps policiers de la province lors de l'opération nationale concertée contre les distractions au volant. C'est ce qui ressort du bilan de leurs interventions réalisées entre le 1er et 7 mai dernier. Le maire et le conseil de ville de Thetford Mines se disent outrés par la récente sortie de la députée de Lotbinière-Frontenac, Isabelle Lecourt. Cette dernière reproche aux élus leur entêtement concernant la zone d'implantation d'un futur CLSC dans la région. Selon Mme Lecourt, le zonage restreint imposé par la ville a pour conséquence de rendre ce projet plus coûteux. Le maire de Thetford Mines, Marc-Alexandre Brousseau, affirme que les décisions entourant le zonage relèvent uniquement de la ville et que le choix du centre-ville a été déterminé suite à des consultations publiques visant à mieux desservir les clientèles vulnérables, de même que pour stimuler l'achalandage dans le secteur. C'est à vos manchettes.
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de la presse cette semaine. Parce que ce qui fait en sorte qu'elle est connue beaucoup là-bas, c'est un peu comme ce qui s'est passé ici. Ce sont les réseaux sociaux, l'authenticité aussi de Roxane Bruno. Alors, on aime la découvrir, on aime la suivre. Et ce qui marche vraiment,

0: Alors, ça vous donne l'idée de comment on est proche. Alors, c'est une belle proximité. Puis, je pense que ça plaît aux fans. Alors, c'est ce qui fonctionne en tout cas là-bas. Pour notre Québécoise, on lui souhaite merde pour son spectacle de ce soir. Mary J. Blige s'invite maintenant à Viva.
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0: également. Demain, en spectacle, Bryan Adams et Alicia Cara est attendu pour le dimanche. Et il y a ben de l'ambiance à Montréal en fin de semaine. De grosses retombées économiques également. Gros party. Et Matt Lang va bien sûr lancer les festivités. J'en suis ben certaine ce soir. Je suis pas inquiète avec She Stole My Truck. C'est tellement bon. Ça s'en vient dans un instant. Viva!
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qui seront fêtés essentiellement le 25 septembre prochain. Alors, c'est un événement très rassembleur pour la rentrée. Et si vous m'écoutez présentement, vous êtes un professeur, vous faites partie d'une école, ça vous tente que l'école fasse partie de ce beau projet-là, que ce soit primaire ou secondaire, eh bien, c'est le temps de prendre vos informations et de prendre part à ces 30e journées de la culture dans le cadre de cette 11e chanson

0: Le party va lever dans les prochaines minutes. Ça, je vous le dis avec Viva la Fiesta. Jerry qui s'invite dans votre radio pour bien partir votre week-end. Diane Simard vous en souhaite un excellent. On va reprendre ça lundi tout de suite après. On part ça de même. Profitez-en bien. Bye-bye. Bonne fin de semaine.
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2: Mesdames, Messieurs, bonjour, ici Boris Chassaigne. L'ex-pilote Gilles Villeneuve est désigné personnage historique du Québec. La première ministre Christine Fréchette en a fait l'annonce vendredi midi sur l'île Sainte-Hélène à Montréal, en plein Grand Prix de Formule 1 du Canada. C'était un geste qui s'imposait, qui était attendu de longue date et qui, heureusement, voit le jour aujourd'hui, a affirmé Madame Fréchette devant des membres de la famille de Gilles Villeneuve. Gilles Villeneuve, rappelons-le, s'est éteint en 1982, à l'âge de 32 ans, à la suite d'un accident sur le circuit Zolder en Belgique. Près de 13 000 constats d'infraction ont été remis par les différents corps policiers de la province lors de l'opération nationale concertée contre les distractions au volant. C'est ce qui ressort du bilan de leurs interventions réalisées entre le 1er et 7 mai dernier. Près de 15 % des constats ont été émis pour non-respect des feux rouges et des arrêts. Le maire et le conseil de ville de Thetford Mines se disent outrés par la récente sortie de la députée de Lotbinière-Frontenac, Isabelle Lecourt. Cette dernière reproche aux élus leur entêtement concernant la zone d'implantation d'un futur CLSC dans la région. Selon Mme Lecourt, le zonage restreint imposé par la ville a pour conséquence de rendre ce projet plus coûteux. Le maire de Thetford Mines, Marc-Alexandre Brousseau, affirme que les décisions entourant le zonage sont de compétence municipale et que le choix du centre-ville a été déterminé suite à des consultations publiques visant à mieux desservir les clientèles vulnérables, de même que pour stimuler l'achalandage dans le secteur. Et les joueurs de l'Unicanva de Thetford vont disputer leur premier match de baseball local de la saison. Ce dimanche, au Stade des Jardins, ils vont affronter les Expos de Sherbrooke. Voilà, c'était vos manchettes. 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
4: Il me semble qu'on n'a pas payé cher pour arriver à ce week-end-là. Après un week-end de 3 jours, ben une semaine de 4 jours, ça fait du bien aussi. Viva.

un homme, Jerry Castonguay. Vous pouvez m'appeler G, vous pouvez me texter, m'envoyer des messages vocaux au 1-866-567-2346, me téléphoner pour me parler de vive voix au 1-866-56-RADIO. C'est le même téléphone, c'est le même numéro. Hey, bon vendredi, on l'a quand même mérité si c'était juste 4 jours de travail. Peut-être qu'il vous reste un petit bout là avant d'enfin arriver au week-end. On a de la bonne musique, de party, c'est Sunshine, on en profite. Il va faire quand même chaud en fin de semaine avec notre part de soleil. Alors,

Je veux savoir qu'est-ce que vous avez de prévu en fin de semaine. On a de la bonne musique pour vous accompagner avec, entre autres, la reprise de I'm Blue Dabadi Dabada à la manière de David Guetta et Bébé Rexha. Mais on part ça avec un grand classique de Flashdance. C'est Irene Cara avec What a Feeling. Et un peu plus tard, on va parler de quelqu'un qui a triché sur la route, la gang.

Bon vendredi, bon retour à la maison d'un bout à l'autre du Québec. C'est la fiesta viva. Salut à Nathalie Roussel de Kings and Falls qui m'a appelé pour me dire « Ouais, ben moi j'ai le vendredi après-midi, je suis passé à Quincaillerie, ça devait prendre un petit 5 minutes, j'avais besoin de terreau. » Puis je suis ressorti avec ça, mais des fleurs, un boyau, deux plantes, puis c'était pas prévu. Ben ça, écoute, c'est un projet pour le week-end. On vient

dites autour de vous, quand vous faites des choses dans l'auto, on s'en rend compte. Et la preuve, c'est que ça s'est passé cette semaine à San Francisco, OK, en Californie. Là, c'est le paradis des autoroutes à 6 voies. Puis il y a toujours des voies réservées pour des gens qui covoiturent, comme dans les grands centres ici. Puis il y a un gars qui a été arrêté parce que il voulait utiliser la voie pour covoiturage pour sauver du temps dans le trafic, parce que là-bas, c'est une grosse affaire. Ben, il a été ingénieux, le gars, quand même. Il s'est acheté un pantin. Puis il l'a tout habillé. Puis il l'a attaché. Mais il y a un policier qui a vu ça. Et ce qui lui a mis la puce à l'oreille, c'est que, un peu comme dans Weekend at Bernie's, là, le pantin avait la tête par en bas tout le temps. Puis quand on regardait sa face, mais il n'y avait pas de visage. Il aurait dû prendre un Sharpie et dessiner un peu. Peut-être que ça aurait passé en douce. Mais hey, c'est quasiment 450$ de ticket. Fait que là, regardez autour de vous. Les gens nous surveillent. Faites pas n'importe quoi, soyez prudents. Oh là là, les Backstreet Boys viennent mettre le party pour ce vendredi au retour à Viva.

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lundi, bon début de week-end, c'est la fiesta viva. Je prends le temps de saluer José Aubin de Victo qui m'a appelé sur le main libre. Elle dit, je débarque chez nous, je mets le haut-parleur, je mets la fiesta, puis je nettoie le balcon. C'est ça qui se passe, on va peut-être manger sur le barbecue ce soir. Ben merci de nous dire toutes ces belles choses-là qui sont pas mal emballantes au 1-866-56-RADIO. Qu'est-ce qu'il y a de prévu chez nous en fin de semaine? On se fait des bons plans après Gums et dans nos

0: au bar Le Rendez-vous et c'est le 50e salon du livre de l'Abitibi-Témiscamingue au centre du Québec. Jusqu'à demain, Dave Louisville vous invite à son festival Country Retro. Les amateurs de rock seront servis. Demain, à Victo, le parc Marie-Victorin présente son traditionnel souper bénéfice de homard à volonté pour les inscrits. Demain, c'est la journée porte ouverte gratuite à l'autodrome Thetford à l'occasion de l'ouverture officielle de la saison. Et dimanche, à 14h, à la Maison de la culture de Thetford, assistez au concert de printemps du cœur de Thetford. Sur la Côte-Nord, après un report, le Caplan roule en fin de semaine à Galix. C'est à partir de 18h ce soir. Amenez-vous une petite laine, on annonce pas chaud chaud, mais jeu de plage, danse en ligne, bar boréal, souper gourmand, chansonnier, feu sur la grève au profit des Nord-Côtières. À Rimouski, gros week-end, l'école de danse 4 temps vous offre ses shows de fin d'année à la salle Desjardins. Et c'est le retour de la famille fête au Colisée financière Sun Life. Plein d'activités pour toute la famille. Dans la Matapédia jusqu'à dimanche, c'est le tournoi provincial de néo-futsal de Thomas Pelletier au complexe municipal et à l'espace sportif Desjardins. J'en ai-tu oublié? Si oui, textez-moi 1-866-567-2346.
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Fête à Pat Weekend, c'est demain dès 9h ici à Viva et Patrick Langlois sera là pour vous présenter ses meilleurs hits, sa playlist à lui. Dans les prochaines minutes, j'aimerais ça savoir qu'est-ce que vous avez de prévu en fin de semaine. On a nommé plein d'activités tantôt, là. C'est quoi votre plan? 1-866

Ben là, prévoyez-vous du temps. J'espère que vous êtes une gang pour monter ça. C'est toujours plus long qu'on pense. Alors, c'est Coralie qui m'a demandé une chanson de surcroît. Elle veut J-Lo et Waiting for Tonight. Ben,

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6: Mesdames, Messieurs, bonjour, ici Boris Chassaigne. L'ex-pilote Gilles Villeneuve est désigné personnage historique du Québec. La première ministre Christine Fréchette en a fait l'annonce vendredi midi sur l'île Sainte-Hélène à Montréal, en plein Grand Prix de Formule 1 du Canada. C'était un geste qui s'imposait, qui était attendu de longue date et qui, heureusement, voit le jour aujourd'hui, a affirmé Madame Fréchette devant des membres de la famille de Gilles Villeneuve. Gilles Villeneuve, rappelons-le, s'est éteint en 1982, à l'âge de 32 ans, à la suite d'un accident sur le circuit Zolder en Belgique. Près de 13 000 constats d'infraction ont été remis par les différents corps policiers de la province lors de l'opération nationale concertée contre les distractions au volant. C'est ce qui ressort du bilan de leurs interventions réalisées entre le 1er et 7 mai dernier. Près de 15% des constats ont été émis pour non-respect des feux rouges et des arrêts. Le maire et le conseil de ville de Thetford Mines se disent outrés par la récente sortie de la députée de Lotbinière-Frontenac, Isabelle Lecourt. Cette dernière reproche aux élus leur entêtement concernant la zone d'implantation d'un futur CLSC dans la région. Selon Mme Lecourt, le zonage restreint imposé par la ville a pour conséquence de rendre ce projet plus coûteux. Le maire de Thetford Mines, Marc-Alexandre Brousseau, affirme que les décisions entourant le zonage sont de compétence municipale et que le choix du centre-ville a été déterminé suite à des consultations publiques visant à mieux desservir les clientèles vulnérables, de même que pour stimuler l'achalandage dans le secteur. Et les joueurs de l'Unicanva de Thetford vont disputer leur premier match de baseball local de la saison. Ce dimanche, au Stade des Jardins, ils vont affronter les Expos de Sherbrooke. Voilà, c'était vos manchettes. 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

Moi, je m'appelle Jay. Et je déclare le week-end débuté! Ça, c'est une bonne nouvelle. Hey, les séries, la série finale de l'Est a commencé hier. Et connaissez-vous Nostradage? C'est un diseur de bonne aventure, très bon marché, qui utilise l'intelligence artificielle. Mais savez-vous quoi? Sa prédiction est faite pour l'issue de la série. Et c'est encore très possible qu'il ait raison. On va faire le portrait des séries dans les prochaines minutes. Même si vous ne tripez pas sur le hockey, vous allez capoter, OK? Mais pour tout de suite, c'est Where Do You Go avec Jax Jones. Un bon week-end. Et pour Coralie, J-Lo s'en vient tel que promis.

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Dan Desnoyers et Margot, c'est There With You à Viva.

C'est vendredi, vous avez travaillé fort toute la semaine, on gagne dur notre paye. Et parlant de paye, l'écart et l'inéquité salariale, c'est un enjeu qui perdure malgré les efforts. Et il y a une étude qui a été faite au Royaume-Uni qui dit qu'à partir de 28 ans, on commence vraiment à sentir la différence beaucoup plus fort par rapport aux hommes chez les femmes. Pourquoi? Parce qu'on se rend compte qu'à partir de 28 ans, les choix de vie familiaux ont un impact sur le salaire. Mais comment est-ce possible? Par exemple, le congé de maternité. Souvent, ben, il n'y a pas d'augmentation durant le congé de maternité. Si on a un, deux, trois enfants, ben, ça fait trois années où est-ce qu'on n'a peut-être pas d'augmentation, par exemple. Et ça, c'est un impact. Et c'est aussi des contributions au régime de retraite. Et ça aussi, c'est intéressant. Donc, à la fin, on se rend compte que les femmes, du moins au Royaume-Uni, là, ont 48 % de moins d'argent que leur homologue masculin pour la retraite. C'est quoi la solution de ça? Ben, on dit épargner plus tôt. Mais c'est pas juste. On dit, ben, ayez moins d'enfants. Mais ça n'a pas d'allure. Hey, c'est quand même un élément important de l'inéquité salariale que j'avais pas envisagé. Ben, on en apprend tous les jours. Ah, on oublie ça, là. On fait le party avec les bacs.

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On a appris cette semaine que le tiers des 10 heures de Bonaventure utilisent l'intelligence artificielle pour simplifier leur travail. Puis évidemment, ça fait sourciller parce qu'on se dit, ben, tu utilises la technologie, ça nuit à ton intuition. Puis là, moi, je me suis dit, hey, si eux utilisent l'intelligence artificielle pour prédire

Bien, j'ai utilisé la numérologie, le zodiaque et aussi les astres en général. Et c'est fascinant. On a regardé match par match avec la numérologie qui allait gagner aussi. Faut savoir que grâce au Zodiac, on a appris que le Canadien, qui est né en 1909, en décembre, est un signe de feu. Et qu'aussi, les Hurricanes représentent un signe d'air. Et qu'est-ce qui alimente le feu? C'est l'air, la gang. La prophétie finale avec tous les chiffres et tous les signes. On s'est rendu compte que les cartes et les astres pointent vers un dénouement inévitable. La Caroline à la puissance du vent, mais Montréal possède le feu sacré et la mémoire des miracles, ce qui fait que le Canadien va remporter en 6. Et jusqu'à présent, avec les dates d'affrontement, ça fonctionne. Nostradamus avait prédit la victoire du Canadien hier et ça s'est produit, ma foi. On va regarder ça demain, voir qu'est-ce que ça donne. Temperature de Sean Paul va faire monter le mercure.

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La playlist qui vous accompagne tout le week-end avec, entre autres, demain et dimanche, Val qui sera là avec une excellente playlist pour vous accompagner ici à Viva. Je veux savoir, c'est quoi votre plan pour en fin de semaine? Est-ce que c'est de faire un set carré?

0: Il y a du monde qui vont faire du millage en fin de semaine. Je pense à Sandra Giguère de Sept-Îles qui m'a téléphoné au 1-866-56-RADIO qui nous écoute pendant qu'elle est en train de gonfler les pneus et faire les derniers préparatifs pour les vélos parce qu'elle a dit que son gars l'a déjà demandé pendant deux fins de semaine de partir, mais tu sais, la chaîne, il faut la huiler, petites affaires-là. Ben là, elle fait ça, puis après ça, elle va pouvoir profiter de son week-end. Un petit film en famille ce soir qu'elle m'a dit et elle m'a demandé, ça m'a fait rire, c'est la chanson de la pub des rasoirs. Il a fallu que je pense deux minutes. Bananarama avec Venus. Ça s'en vient au retour dans la fiesta.
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2: Mesdames, Messieurs, bonsoir. Ici Boris Chassagne. L'ex-pilote Gilles Villeneuve est désigné personnage historique du Québec. La première ministre Christine Fréchette en a fait l'annonce vendredi midi sur l'île Sainte-Hélène à Montréal, en plein Grand Prix de Formule 1 du Canada. C'était un geste qui s'imposait et qui était attendu de longue date et qui heureusement voit le jour aujourd'hui, a affirmé Madame Fréchette devant des membres de la famille de Gilles Villeneuve. Rappelons que Gilles Villeneuve s'est éteint en 1980 à l'âge de 32 ans, à la suite d'un accident sur le circuit Zone 2 en Belgique. Et près de 13 000 constats d'infraction ont été remis par les différents corps policiers de la province lors de l'opération nationale concertée contre les distractions au volant. C'est ce qui ressort du bilan de leurs interventions réalisées entre le 1er et 7 mai dernier. Près de 15 % des constats ont été émis pour non-respect du feu rouge et des arrêts. Voilà, c'était vos manchettes, les détails et d'autres nouvelles sur montetford.com. Bon week-end.
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3: On barre la porte du bureau, on débarre les portes du char, on fait monter le toit ouvrant et c'est le week-end, mes amis!

Et de plaisir, je vais vous parler d'un animal qui retient l'attention planétaire en ce moment, qui attire des foules et ça a juste pas d'allure. En tout cas, il y a quelqu'un qui a fait le jackpot grâce à ça. Mais avant toute chose, le temps est à la fête, ça sent le barbecue partout. Voici la chanson demandée un peu plus tôt par Sandra Giguère de Sept-Îles qui nous écoute. Elle m'a dit... C'est la toune des pubs de rasoir. Ben oui! En 1986, Bananarama nous offrait Venus.

au Bangladesh. Bon, première affaire étonnante. Il y a quelque chose que je n'aurais jamais cru dire à radio, mais on a trouvé un buffle qui est devenu une vedette internationale parce qu'il ressemble à Donald Trump. Il y a quatre éléments surprenants là-dedans, là. Un buffle au Bangladesh qui devient une vedette internationale parce qu'il ressemble à Donald Trump. Mais j'ai vu des photos. C'est un animal de quasiment 2000 livres, là. Il a la peau rosée. Il y a une espèce de touffe de poils blondes sur la tête entre ses deux cornes. Puis pour vrai, ben je vois la ressemblance. On n'est pas fous. Puis là, les gens se massent de partout à travers le monde pour aller justement voir ce buffle qui est surnommé Benjamin Netanyahu, qui a aucun rapport avec Donald Trump, sauf des frictions peut-être. Mais c'est complètement fou. Les gens payent pour aller dans cette ferme. Et lui, il l'a acheté aux enchères comme ça parce que son frère a dit « Ah, lui, il est drôle. Il ressemble à Donald Trump. » Puis en fait, ben c'est quoi, on va l'acheter. Puis le monde va venir le visiter. Ben, ils ont eu raison. On revient en 2011 avec Sacha Lopez, le parti

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L'adresse du New Country, c'est ici à Viva, particulièrement le dimanche avec notre émission Viva! Le meilleur du country, du New Country, avec Tommy, maintenant dès 16h, une heure de plus de plaisir avec lui. Salt and Pepper, let's talk about sex. Après tout, c'est vendredi, on fait... C'est ça!

Ouais, ben, c'est comme ça que se termine la fiesta du vendredi. Savez-vous quoi? Bon, on sera là demain également au retour à la maison pour vous agrémenter de la meilleure musique. Inquiétez-vous pas, on s'occupe de vous à vivant, bonne et due forme. Je m'appelle Jerry Castonguay. Je vous souhaite une excellente soirée. On reste avec vous jusqu'à minuit avec les activités puis les incontournables de ce week-end chez nous, dans la région. Mais pour tout de suite, c'est Indochine qui nous accompagne. Passez un excellent week-end. Salut!

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2: Mesdames, Messieurs, bonsoir, ici Boris Chassagne. L'ex-pilote Gilles Villeneuve est désigné personnage historique du Québec. La première ministre Christine Fréchette en a fait l'annonce vendredi midi sur l'île Sainte-Hélène à Montréal, en plein Grand Prix de Formule 1 du Canada. C'était un geste qui s'imposait et qui était attendu de longue date et qui heureusement voit le jour aujourd'hui, a affirmé Madame Fréchette devant des membres de la famille de Gilles Villeneuve. Rappelons que Gilles Villeneuve s'est éteint en 1980 à l'âge de 32 ans, à la suite d'un accident sur le circuit Zondeur en Belgique. Et près de 13 000 constats d'infraction ont été remis par les différents corps policiers de la province lors de l'opération nationale concertée contre les distractions au volant. C'est ce qui ressort du bilan de leurs interventions réalisées entre le 1er et 7 mai dernier. Près de 15 % des constats ont été émis pour non-respect des feux rouges et des arrêts. Voilà, c'était vos manchettes, les détails et d'autres nouvelles sur montetford.com. Bon week-end.
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C'est enfin vendredi. Danaï Thériault qui vous accompagne en cette soirée festive parce que oui, c'est le début de la fin de semaine officiellement. Pour moi, ça commence le vendredi soir. Et tout au long de la semaine, ben, vous avez été réveillé par Jason Caron qui a été avec vous dans On passe ça de même. Si vous avez manqué quelque chose, ben, n'hésitez pas à aller faire un tour sur le viva1055.com. Il y a la section rattrapage. Tout s'y retrouve. Et en plus, ben, ça vous permet de nous écouter en direct tout au long de la fin de semaine. Peu importe ce que vous êtes en train de faire. Donc, je vous rappelle le site, c'est le viva1055.com.

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